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0: les 3 heures.
1: David Riffon avec vous pour ce résumé de l'actualité. Les habitants du village de Sorbrot dans la commune de Weym ont pu rentrer chez eux ce lundi soir. Ce n'est pas encore le cas pour ceux de la commune de Butchenbach. La situation s'est un peu améliorée sur le plan des fumées dans la région des Hauts-de-Fagne. Et moyennant le respect des mesures de sécurité, certains riverains ont donc pu regagner leurs habitations. À Malmedy, vu l'amélioration des conditions, la crèche communale rouvrira ses portes ce mardi et les stages des enfants vont également pouvoir reprendre. Le feu, lui, n'est pas encore maîtrisé à l'heure où l'on parle, mais il ne progresse plus ou alors très lentement. On rappelle que 3000 hectares sont partis en fumée. Le travail des pompiers et des agriculteurs ainsi que des bénévoles se poursuit. L'enquête, elle, ne fait que commencer concernant l'origine de cet incendie. Les experts ne peuvent pas encore se rendre sur les lieux. C'est trop dangereux pour l'instant. L'Irak va enquêter sur l'origine des tirs de drones qui ont visé la nuit de dimanche à lundi le bureau du Premier ministre du Kurdistan autonome dans le nord du territoire irakien. Bagdad pointe du doigt l'Iran. À ce stade, Téhéran s'est contenté de condamner une attaque suspecte. L'émissaire américain pour le Proche-Orient, Jared Kushner, espère un début de désarmement du Hamas d'ici 30 jours et des progrès dans la mise en œuvre du plan de paix du président Donald Trump pour la bande de Gaza. Le gendre du président américain s'est exprimé depuis Tel Aviv à un journaliste de la chaîne Fox News. Pendant ce temps, la cote de popularité de Donald Trump a chuté à son plus bas niveau depuis le début de son deuxième mandat. 33% d'opinions favorables selon un sondage Reuters Ipsos. Une majorité écrasante d'Américains craint que la guerre entre les États-Unis et l'Iran ne s'éternise. La défaite des Red Lions pour leur deuxième match à la Coupe du Monde de hockey. La Belgique battue 1-0 par les champions du monde en titre, l'Allemagne. S'ils s'imposent contre la Malaisie lors du troisième match, les Red Lions seront qualifiés pour la deuxième phase de poule. Ce mardi soir, place à notre équipe nationale féminine qui dispute à son tour sa deuxième rencontre de ce mondial. Les Red Panthers affrontent l'Espagne pour leur deuxième match. C'est à 20h30. Merci de nous accompagner. Passez une belle et douce nuit.
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0: Il est 4 heures.
1: David Riffon avec vous pour ce résumé de l'actualité. Les habitants du village de Sorbrot dans la commune de Weym ont pu rentrer chez eux ce lundi soir. Ce n'est pas encore le cas pour ceux de la commune de Butchenbach. La situation s'est un peu améliorée sur le plan des fumées dans la région des Hauts-de-Fagne. Et moyennant le respect des mesures de sécurité, certains riverains ont donc pu regagner leurs habitations. À Malmedy, vu l'amélioration des conditions, la crèche communale rouvrira ses portes ce mardi et les stages des enfants vont également pouvoir reprendre. Le feu, lui, n'est pas encore maîtrisé à l'heure où l'on parle, mais il ne progresse plus ou alors très lentement. On rappelle que 3000 hectares sont partis en fumée. Le travail des pompiers et des agriculteurs ainsi que des bénévoles se poursuit. L'enquête, elle, ne fait que commencer concernant l'origine de cet incendie. Les experts ne peuvent pas encore se rendre sur les lieux. C'est trop dangereux pour l'instant. L'Irak va enquêter sur l'origine des tirs de drones qui ont visé la nuit de dimanche à lundi le bureau du Premier ministre du Kurdistan autonome dans le nord du territoire irakien. Bagdad pointe du doigt l'Iran. À ce stade, Téhéran s'est contenté de condamner une attaque suspecte. L'émissaire américain pour le Proche-Orient, Jared Kushner, espère un début de désarmement du Hamas d'ici 30 jours et des progrès dans la mise en œuvre du plan de paix du président Donald Trump pour la bande de Gaza. Le gendre du président américain s'est exprimé depuis Tel Aviv à un journaliste de la chaîne Fox News. Pendant ce temps, la cote de popularité de Donald Trump a chuté à son plus bas niveau depuis le début de son deuxième mandat. 33% d'opinion favorable selon un sondage Reuters-Ipsos. Une majorité écrasante d'Américains craint que la guerre entre les États-Unis et l'Iran ne s'éternise. La défaite des Red Lions pour leur deuxième match à la Coupe du Monde de hockey. La Belgique battue 1-0 par les champions du monde en titre, l'Allemagne. S'ils s'imposent contre la Malaisie lors du troisième match, les Red Lions seront qualifiés pour la deuxième phase de poule. Ce mardi soir, place à notre équipe nationale féminine qui dispute à son tour sa deuxième rencontre de ce mondial. Les Red Panthers affrontent l'Espagne pour leur deuxième match. C'est à 20h30. Merci de nous accompagner. Passez une belle et douce nuit.
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0: Il est 5 heures.
1: David Riffon avec vous pour ce résumé de l'actualité. Les habitants du village de Sorbrot dans la commune de Weym ont pu rentrer chez eux ce lundi soir. Ce n'est pas encore le cas pour ceux de la commune de Butchenbach. La situation s'est un peu améliorée sur le plan des fumées dans la région des Hauts-de-Fagne. Et moyennant le respect des mesures de sécurité, certains riverains ont donc pu regagner leurs habitations. À Malmedy, vu l'amélioration des conditions, la crèche communale rouvrira ses portes ce mardi et les stages des enfants vont également pouvoir reprendre. Le feu, lui, n'est pas encore maîtrisé à l'heure où l'on parle, mais il ne progresse plus ou alors très lentement. On rappelle que 3000 hectares sont partis en fumée. Le travail des pompiers et des agriculteurs ainsi que des bénévoles se poursuit. L'enquête, elle, ne fait que commencer concernant l'origine de cet incendie. Les experts ne peuvent pas encore se rendre sur les lieux. C'est trop dangereux pour l'instant. L'Irak va enquêter sur l'origine des tirs de drones qui ont visé la nuit de dimanche à lundi le bureau du Premier ministre du Kurdistan autonome dans le nord du territoire irakien. Bagdad pointe du doigt l'Iran. À ce stade, Téhéran s'est contenté de condamner une attaque suspecte. L'émissaire américain pour le Proche-Orient, Jared Kushner, espère un début de désarmement du Hamas d'ici 30 jours et des progrès dans la mise en œuvre du plan de paix du président Donald Trump pour la bande de Gaza. Le gendre du président américain s'est exprimé depuis Tel Aviv à un journaliste de la chaîne Fox News. Pendant ce temps, la cote de popularité de Donald Trump a chuté à son plus bas niveau depuis le début de son deuxième mandat. 33% d'opinion favorable selon un sondage Reuters Ipsos. Une majorité écrasante d'Américains craint que la guerre entre les États-Unis et l'Iran ne s'éternise. La défaite des Red Lions pour leur deuxième match à la Coupe du Monde de hockey. La Belgique battue 1-0 par les champions du monde en titre, l'Allemagne. S'ils s'imposent contre la Malaisie lors du troisième match, les Red Lions seront qualifiés pour la deuxième phase de poule. Ce mardi soir, place à notre équipe nationale féminine qui dispute à son tour sa deuxième rencontre de ce mondial. Les Red Panthers affrontent l'Espagne pour leur deuxième match. C'est à 20h30. Merci de nous accompagner. Passez une belle et douce nuit.
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0: Le feu toujours pas contenu dans les Fagnes, mais les premiers habitants évacués samedi ont pu rentrer chez eux. À moins d'une semaine de la rentrée, les parents vont-ils devoir sortir davantage leur portefeuille? Une crainte face à la baisse du budget de la gratuité scolaire. Dominer ne sert à rien si on ne marque pas. Les Red Lions se sont inclinés hier face à l'Allemagne à la Coupe du Monde de hockey. Bonjour, l'incendie est toujours en cours dans les Fagnes. Les services de secours sont restés mobilisés toute la nuit sur place. Mais bonne nouvelle pour les habitants de Zoubrode, ils ont regagné leur domicile hier soir. 500 personnes ont dû quitter le village samedi à cause de l'incendie. Désormais, les conditions de sécurité sont suffisantes pour autoriser un retour. Fioril Michaud, le travail acharné des secours porte ses fruits.
1: Il ne faut pas crier victoire trop vite, mais le feu n'a presque pas progressé hier. L'évolution de l'incendie a été limité dans la seule zone où il n'est pas contenu, un front à l'est inaccessible aux équipes au sol. D'importants moyens aériens ont donc été déployés hier en fin d'après-midi. Environ 500 personnes sont mobilisées, notamment des pompiers militaires venus de la base de Florennes.
2: Pour l'instant ça va, moi je viens d'arriver donc les autres viennent de partir.
3: On était là samedi, un jour de repos et après on revient. Et on a aussi aidé en France, donc on a quand même une certaine expérience.
1: Sur place, il n'y a pas que les pompiers qui ont travaillé toute la nuit. Bénévoles et agriculteurs se relaient aussi. Roger a mis les camions de son entreprise à disposition pour amener de l'eau aux pompiers.
4: C'est des camions de 30 000 litres. On va charger à la câblerie de Eupen. Là, on est chargé sur 10 minutes, un quart d'heure, avec des grosses pompes qui prennent l'eau de la Vesdre. Et puis, on remonte ici, on transvase dans les autres camions qui alimentent justement les camions de pompiers, les camions de l'armée et de la police.
1: Hier soir, des habitants ont pu regagner leur domicile et la qualité de l'air s'est améliorée dans la région. Diverses activités, notamment sportives, seront à nouveau possibles aujourd'hui et la crèche communale de Malmedy rouvrira ses portes. Le feu n'est toutefois pas encore fixé et le travail des pompiers durera encore probablement des semaines, selon le ministre de l'Intérieur, Bernard Quintin.
0: Fioril Michaud avec des interviews de Laurent Henrard et Cybèle Sélan. Les prévisions de météo ne sont pas bonnes pour aujourd'hui. Les moyens aériens qui n'ont pu voler que 4 heures hier risquent d'être cloués au sol aujourd'hui. Les pompiers ont donc décidé d'adopter une autre tactique ces dernières heures. Ils progressent à pied sur le front nord-est. Ce matin, ils ont presque encerclé les flammes dans ce secteur. Le travail se poursuit. L'été a aussi été difficile pour les pompiers de Bruxelles. Il y a eu la mort d'un pompier la semaine dernière dans une intervention pour une fuite de gaz, mais aussi plusieurs gros incendies et incidents ayant fait des victimes dans la capitale. Les pompiers bruxellois dénoncent des problèmes structurels, dont le manque d'effectifs, qui les force à travailler à flux tendu. Selon les syndicats, il manquerait 200 pompiers à Bruxelles. Il reste moins d'une semaine avant le retour à l'école de milliers d'élèves francophones et cette année, le cartable risque d'être un peu plus léger. Si le gouvernement de la Fédération Wallonie-Bruxelles a étendu la gratuité scolaire jusqu'en 5e primaire, il en a réduit les budgets, passant de 77 à 29 euros par élève, ce qui fait craindre des frais supplémentaires pour les parents. Alors la Ligue des familles demande à ce que des contrôles soient effectués par l'inspection pour vérifier l'application de la gratuité. Didier Mkouach.
5: Dans les rayons papeterie, c'est le défilé des parents et des enfants pour s'équiper en fourniture scolaire. Jusqu'en 5e primaire, c'est l'école qui fournit gratuitement le petit matériel. Mais cette année, les budgets sont réduits. Tanguy et Jimmy, deux papas dans les allées d'un magasin.
6: On a discuté avec le corps professoral l'année dernière en fin d'année. Ils nous avaient annoncé que c'était effectivement gratuit puisqu'on s'était renseigné pour savoir ce qu'il fallait acheter, ce qu'il fallait pas acheter. Et en fait, oui, ils nous ont parlé d'une réduction. On n'a pas eu de montant chiffré.
7: Je pense que les budgets des parents vont augmenter par rapport à tout ça. Est-ce que c'est une crainte? Non, pas réellement. Je pense qu'on fera ce qui est nécessaire pour l'éducation des enfants.
5: La Fédération Wallonie-Bruxelles a étendu la gratuité scolaire aux 4e et 5e primaires cette année, mais en divisant le budget par 3, passant de 77 à 29 euros par élève. La Ligue des familles craint que certaines écoles demandent aux parents de compenser. Madeleine Guyot, sa directrice générale.
8: Le risque, c'est que les écoles vont aller chercher dans d'autres financements et donc vont réduire d'autres choses ailleurs ou ne vont pas respecter la loi par rapport à la gratuité scolaire.
9: Vous demandez quoi au gouvernement aujourd'hui ?
8: Comme la ministre a étendu à la 5e primaire avec un budget limité, on demande en fait qu'elle mobilise l'inspection générale pour vérifier de l'effectivité de cette loi de la gratuité scolaire dans les budgets qui sont impartis.
5: Les écoles le savent, elles vont devoir s'organiser et bricoler en ce début d'année.
0: Lotfi Mostefa a été réélu hier à la présidence du foyer Anderlechtois. Il avait été temporairement suspendu après des accusations de clientélisme dans l'attribution des logements sociaux, selon un reportage de la VRT. Dans les faits, ses pouvoirs restent limités. Un commissaire spécial va exercer ses fonctions jusqu'à la fin du mois de novembre. Le bilan du double séisme au Venezuela s'est encore alourdi. Cette semaine après les tremblements de terre, les autorités ont annoncé cette nuit 137 décès supplémentaires, portant à près de 6500 le nombre de victimes de la catastrophe. Selon le président du Parlement vénézuélien, plus de 86 000 personnes ont dû être hospitalisées. En sport, les Red Lions se sont inclinés 1-0 face à l'Allemagne lors de leur deuxième match de poule à la Coupe du monde de hockey. Les hockeyeurs de l'équipe nationale n'ont pourtant pas mal joué. Ils ont même dominé sans jamais concrétiser. Le défenseur belge Tommy Willems, dépité après la rencontre.
10: Très déçu. Je pense qu'on a dominé la majorité du match. Enfin, une super première mi-temps, même la deuxième n'est pas mauvaise. On se crée ce qu'il faut. Mais bon, c'est le genre de match, si tu ne mets pas tes occasions, à un moment donné, ça tombe de l'autre côté. Et malheureusement, ouais, ils ont un PC, un goal. Pour le reste, ils n'ont vraiment pas grand-chose sur le match. On se crée des occasions franches. Il y a des entrées de cercle où je pense qu'on peut prendre notre chance au goal, mais on ne le fait pas. Peut-être un peu trop d'hésitation. Ce qui est positif, c'est qu'on se crée beaucoup d'occasions. Donc on va dire qu'on va retenir ça comme positif aujourd'hui.
0: Une interview de Christophe Reculé. La qualification des Red Lions n'est pas en danger. Demain, ils seront opposés à la Malaisie, l'équipe la plus faible du groupe, mais ils garderont leurs 3 points de retard sur l'Allemagne lors de la deuxième phase de poule. C'est la nouvelle règle et elle pourrait faire mal. Aujourd'hui, ce sont les joueuses belges qui sont sur le terrain. Les Red Panthers disputeront leur deuxième match contre l'Espagne. Voilà pour les infos. Très belle matinée à notre écoute.
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1: Grand début de journée avec Viva Plus, il est 6h30.
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1: Mardi 18 août, aujourd'hui nous fêtons les Hélène avec un dicton du jour qui dit à la Sainte-Hélène, la noix est pleine et le cerneau se met dans l'eau. Un soleil qui se lève dans 4 minutes maintenant, il se couchera à 20h57 en fin de journée. Et puis vous avez déjà déposé quelques températures sur la page Facebook de Viva Plus. Thomas par exemple me dit qu'à Jeanblou, le temps est sec et calme avec 16 degrés actuellement. 18 degrés, ça c'est la température à Goy. Un temps nuageux, nous dit Huguette. Eric se trouve à Bastogne, il fait 15 degrés là-bas avec un ciel nuageux. Et puis enfin à Rance se trouve Bernard, il y a 16 degrés 4 avec un léger vent, un ciel nuageux, pardon.

6h36, le King ce matin sur Viva Plus. Avant de retrouver Francis Cabrel avec les chemins de traverse et les trams, aussi avec Disco Inferno, on découvre la météo de ce mardi. Ce matin, un front pluvieux va traverser notre pays. Il arrive par la Campine, par Anvers et donc le Nord et va se diriger vers les Fagnes au fil des heures. Tout au sud, les éclaircies vont résister, le temps sera sec. En seconde partie de matinée, la pluie va gagner toutes les régions. Elle ne sera pas très active le long de la frontière française où on attend des cumuls entre 1 et 5 litres d'eau au mètre carré. En revanche, entre le Nord et les Fagnes, eh bien on attend de 5 à 10 litres d'eau par mètre carré. Voilà qui va faire du bien au secteur durement touché par les incendies. Cet après-midi, le front s'évacuera par l'est. Le temps sera donc à peu près sec partout. À noter uniquement quelques petites gouttes résiduelles. Ça sera assez anecdotique. Le ciel sera majoritairement nuageux. Quelques éclaircies seront possibles au littoral. Les valeurs seront conformes au normal de saison. Les maxima oscilleront entre 18 et 24 degrés.

16h44. Bienvenue sur Viva Plus en ce mardi matin. Il fait 18 degrés à Givry, me dit Josette. Le temps est gris là-bas hein, actuellement. À Durnal, un temps pluvieux, pas de vent et 18 degrés, a écrit Gilbert sur la page Facebook de Viva Plus. C'est pour la musique. Eh bien, on va retrouver Nicole Croisil. Voici Téléphone-moi. Et puis la Compagnie Créole viendra aussi mettre un petit peu d'ambiance dans la radio ce matin.

6h51. Bienvenue sur Vive Plus en ce mardi matin. Pascal me dit qu'à Bailleul, eh bien, il fait 19 degrés en ce moment. Et puis, alors, du côté de Libramont, où se trouve Jean-Luc, 14 degrés maintenant avec un ciel gris. On va rejoindre le journal de 7h avec Laura Branigan, son tube Self Control. Il y avait aussi la version de Raph, on n'a pas oublié l'autre version originale. Et puis, il y aura Birth of Paradise aussi ce matin avec Snowy White.

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1: Bon mardi matin avec Viva Plus, il est 7h. Voici le journal de Florence Surneur.
2: Bonjour à tous. Les services de secours mobilisés toute la nuit encore dans les Fagnes pour lutter contre l'incendie. Un feu contenu mais pas encore fixé. On fera le point en direct dans un instant. Bientôt la rentrée scolaire avec cette année la gratuité des fournitures jusqu'en 5e primaire. Mais il y a un mais, le budget par enfant a été considérablement réduit. Et puis ils se sont battus mais se sont inclinés. 1-0 pour les Red Lions face à l'Allemagne à la Coupe du Monde de hockey. Bienvenue à tous. Le feu n'a pas beaucoup progressé cette nuit dans les Fagnes. Les pompiers sont toujours mobilisés. Hier, le nombre d'hectares partis en fumée était stable, environ 3000 hectares. On va faire le point tout de suite en direct avec vous, Clément Glessner. Vous êtes en direct de la commune de Wem. Clément, les pompiers doivent désormais changer de tactique en raison de la météo.
3: Oui, tout à fait, Florence, un changement de stratégie parce que hier, on misait énormément sur les moyens aériens pour venir à bout de ce front de nord-est. Et bien aujourd'hui, l'ensemble de ces moyens pourraient rester tout simplement cloués au sol. Alors, il faut engager des troupes terrestres sur ce front nord-est qui est tourbeux, qui est difficile d'accès, qui rend les opérations particulièrement compliquées. À l'heure actuelle, de nombreux hommes du feu se massent là-bas pour tenter de circonscrire le périmètre pour éviter que le feu avance, qu'il aille davantage vers l'Allemagne, d'autant plus qu'aujourd'hui, un vent fort d'ouest va pousser vers cette Allemagne et il faut à tout prix éviter que le feu n'embrase de nouveaux massifs forestiers qui rendraient les choses particulièrement incontrôlables. D'ailleurs, l'Allemagne renforce ses effectifs, elle est triple même. 60 pompiers allemands arrivent aujourd'hui dans le secteur, mais on l'a dit, la zone est compliquée, les opérations sont difficiles. D'ailleurs, cette nuit, deux pompiers ont été intoxiqués au monoxyde de carbone par les fumées. Ils ont été envoyés à l'hôpital, mais on se veut rassurant ici. Leurs jours ne sont pas en danger.
2: Merci beaucoup Clément Glessner avec Paromita Widar. Et j'en profite pour remercier toutes nos équipes mobilisées sur le terrain depuis le début de cet incendie dans les Fagnes et qui vous informent chaque heure depuis le début. Merci à eux. Et hier soir, c'était le soulagement pour les habitants du village de Surbrode dans la commune de Wem. Évacués samedi en raison du feu, Fiorine Michaud, ils ont pu rentrer chez eux dès 21h.
4: Oui, les 500 habitants évacués préventivement ont pu regagner leur domicile en respectant strictement les itinéraires de retour définis par la police. Certains ont passé les deux nuits précédentes au hall omnisport de Malmedy. D'autres étaient logés par des amis. C'est le cas de Philippe, dont la maison était à 1 km des flammes.
5: C'est notre chez nous, les Hautes-Fagnes, on a les moussettes en été, mais on est bien, on est chez soi, on s'est fait un petit chez nous et on n'a besoin de rien d'autre. On ne part pas, presque pas en vacances, on a nos vacances ici. On a tellement à découvrir ici en Belgique et maintenant ça a été un petit peu très très fort réduit en néant.
4: Malgré le retour à la maison, Philippe et les autres habitants de Surbrode risquent de voir défiler les camions de pompiers un petit moment. Benjamin est un agriculteur bénévole et également voisin de l'incendie.
6: Ils disent ils sont là pour quelques jours, quelques semaines même, parce que c'est vraiment dans le sol maintenant que ça brûle. Il faudra même peut-être attendre l'hiver, que les températures chutent.
4: Les habitants de Butchenbach ne peuvent eux pas encore regagner leur domicile. La plateforme aidefagne.be, mise en ligne au début de l'incendie, a d'ailleurs récolté plus de 3300 propositions d'aide pour ces habitants évacués, que ce soit de la nourriture, des cages pour animaux ou encore des logements temporaires.
2: Des explications de Fiorine Michaud avec Laurent Henrard. Et puis on signalera qu'à Malmedy, comme la qualité de l'air s'est améliorée, des stages pour enfants et la crèche vont pouvoir rouvrir. Dans le reste de l'actualité, dans quelques jours, c'est la rentrée scolaire. Un moment synonyme de dépenses pour les familles, même si cette année, la Fédération Wallonie-Bruxelles a étendu la gratuité scolaire du petit matériel jusqu'en 5e primaire. C'est bien, mais dans le même temps, le budget a été réduit, passant de 77 à 29 euros par élève. Dans les écoles où les directions réceptionnent déjà les commandes de fournitures à distribuer, il a donc fallu faire des choix, étant donné le budget. Dominique Pacou est le directeur de l'école Single Lane du côté de Haut-Louis-Saint-Lambert.
7: Alors, on n'avait pas beaucoup de solutions. Une des solutions, c'est qu'on a acheté bon marché, au détriment parfois de la qualité.
8: C'est le cas ici.
7: Ben, nous avons dû acheter des calculettes bon marché, petites. Si on devait acheter une calculette un tout petit peu performante et un peu plus grande, ben, c'était pratiquement la moitié du budget pour les cinquièmes. On va devoir couvrir, nous, plus ou moins 8000 euros qui ne seront pas versés par la Fédération Wallonie-Bruxelles. Et donc, vraisemblablement, cet argent, on va aller le chercher soit dans les caisses de la Fancifer, soit dans d'autres activités qu'on va faire pour les parents. Mais cet argent qui normalement doit servir à l'achat de jeux pour les cours de récréation et pour les élèves va cette année servir à combler le trou au niveau du matériel scolaire.
2: Propos recueillis par Benjamin Verporten et Tidiem Kouach. Et de son côté, la Ligue des familles demande à ce que des contrôles soient effectués par l'inspection. Et ce, afin de vérifier que la gratuité scolaire est bien appliquée sans rien demander aux parents. Et puis un rassemblement cet après-midi à Bruxelles. Des travailleurs du secteur de l'aide aux personnes soutenus par des citoyens vont se retrouver pour dénoncer la crise de l'hébergement d'urgence. En cause, notamment, la suppression annoncée par le fédéral de 1000 places d'accueil destinées aux demandeurs d'asile. Et ce, alors que les services sont déjà saturés. C'est tout le secteur de l'accueil qui se dit sous pression à Bruxelles. Le film L'Odyssée a officiellement franchi la barre symbolique du milliard de dollars de recettes au box-office mondial, devenant le plus gros succès commercial de son réalisateur Christopher Nolan. Un succès sur lequel voudrait bien surfer une petite ville en Turquie, Bornova, dans l'arrière-pays de la ville côtière d'Izmir. Car si l'existence même d'Ulysse, poète légendaire de la Grèce ancienne, n'est pas établie, et a fait longtemps l'objet de débats entre historiens, eh bien pour la ville turque, c'est sûr, c'est à Bornova qu'Homère a composé ses poèmes. Et Ulysse est donc né. Reportage de Timur Özturk de Radio France.
9: Les habitants l'appellent la grotte d'Homère. C'est dans cette caverne, perchée dans les collines de la commune de Bornova, qu'Homère aurait composé l'Odyssée. En tout cas, c'est ce qu'affirme Altan Altın, guide local et chercheur.
10: Homère est ionien. Et où se trouve l'Ionie? Ce sont ses terres, à savoir l'Anatolie occidentale. Nous avons une tradition du récit épique en Anatolie. Homère l'a pratiqué déjà il y a 2800 ans. Il est d'ici.
9: Il a même publié un livre à ce sujet, avançant plusieurs sources pour étayer sa thèse, mais la simple revendication de ce passé grec de la région n'est pas du goût de tous en Turquie. Il y a 2 ans, un élu de l'AKP, le parti du président Erdogan, s'en était ému lors d'un conseil municipal, demandant même à rebaptiser la grotte, comparant le fait qu'elle porte un nom grec à une occupation. Refus du maire, pour qui cette légende est une chance pour la commune. Bornova espère bien attirer les touristes en surfant sur le succès du film de Christopher Nolan. La municipalité a même prévu d'aménager la grotte d'Homère pour l'ouvrir aux visiteurs.
2: On passe au sport à présent avec les suites de la Coupe du Monde de hockey à Wavre. Hier, même s'ils n'ont pas mal joué, les joueurs belges ont perdu leur deuxième match de poule, battu 1-0 par l'Allemagne. Les Red Lions devraient sans problème se qualifier pour la suite du tournoi puisqu'ils seront opposés à la Malaisie demain. La Malaisie, l'équipe la plus faible du groupe. Mais ensuite, ils seront dans une nouvelle phase de poule et leur défaite contre l'Allemagne sera toujours comptabilisée. Ils vont donc la traîner un peu comme un boulet. Le défenseur Tommy Willems le regrette.
11: On savait avec le système que ce match était ultra important. Malheureusement, déjà il faut se qualifier contre et battre la Malaisie. On sait qu'on va démarrer avec 3 points de retard sur l'Allemagne. Il y a Australie et Espagne demain. Il faut espérer un but comme ça. On n'a qu'un point de retard sur le deuxième parce que c'est les 2 premiers qualifiés. On est tout à fait capable de battre l'Australie et l'Espagne si on passe la première phase. Ça aurait été top d'avoir les 3 points bonus, mais on les a pas.
2: Interview de Christophe Reculé. Puis ce soir, les joueuses belges, les Red Panthers, vont disputer leur deuxième match. Ce sera contre l'Espagne. Voilà qui marque la fin de ces infos. Que vous soyez. Merci de nous écouter.
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1: Très belle journée de mardi. Nous sommes le 18 août aujourd'hui. Nous fêtons les Hélènes avec un petit dicton du jour. Qu'il y a la Sainte-Hélène, la noix est pleine et le cerneau se met dans l'eau. Le soleil qui s'est levé à 6h34 ce matin, il se couchera en fin de journée à 20h57. Jean-Luc nous disait qu'il faisait 14 degrés du côté de Libramont. Eh bien, il fait 18 degrés à Anne-Saint-Pierre, dans le Hainaut. C'est Françoise qui se trouve là-bas. Il fait nuageux, mais pas de pluie pour l'instant. On aura l'occasion de faire un point complet, hein, d'ailleurs, sur la météo ce matin avec Mélanie Pousseur. Ça sera après Johnny Burnett. Johnny Burnett et Girls 16. Et puis Frédéric François est aussi dans le programme ce matin. Viens te perdre dans mes bras.

0: 7h14 sur Viva Plus. On va partir à Montréal dans un petit moment avec Robert Charlebois. Mais avant cela, eh ben on va parler de météo. Bonjour Mélanie Pousseur.
1: Bonjour Bernard, bonjour tout le monde.
0: Il fait plutôt nuageux hein, aujourd'hui, on verra encore la pluie.
1: Oui, les nuages l'emportent et la pluie est bien présente actuellement dans le nord du territoire. Elle est à la base aux Pays-Bas, puis donc elle descend chez nous. Elle concerne Bruges, Anvers, Hasselt, je vous le disais, le nord pour l'instant. On voit qu'elle descend quand même vers Bruxelles et elle est aux portes de la province de Liège. Elle va concerner peu à peu cette pluie toutes les régions. Alors elle ne sera pas très active le long de la frontière française où on attend des cumuls entre 1 et 5 litres d'eau par mètre carré. En revanche, et là c'est intéressant, entre le nord et les Fagnes, on attend de 5 à 10 litres d'eau par mètre carré ce matin. Des conditions qui s'annonce donc plus favorable en tout cas pour combattre le feu qui ravage le domaine des Hautes-Fagnes. Pour la seconde partie de l'après-midi, je vous l'ai dit, donc c'est ces pluies qui vont s'attarder à peu près partout. Et puis cet après-midi, le front va s'évacuer par l'est. On aura donc droit à un temps un peu plus sec. On dit un peu plus car c'est vrai qu'il y aura peut-être quelques petites gouttes de pluie. Hein. Ça et là, elles seront résiduelles. En tout cas, ce sera assez anecdotique. Le ciel sera majoritairement nuageux avec quelques éclaircies qui pourraient se frayer un petit chemin du côté du littoral. Les valeurs, elles seront conformes aux valeurs de saison, au normal de saison. Il fera entre 18 et 24 degrés. Pour ce soir, d'abord un temps calme, un ciel assez chargé, mais pas de pluie. On attend en revanche de petites gouttes en toute fin de nuit sur l'est du territoire, avec des minima entre 14 et 19 degrés. Pour demain, de nouvelles pluies sont attendues. Alors à nouveau un peu partout, mais elles seront assez éparses en matinée. En fin de journée, elles vont se réactiver, surtout sur le sud et l'est, où on attend jusqu'à 20 litres d'eau par mètre carré entre la Gaume et les Fagnes. Les maxima stationnaires, 18 à 24 degrés. Puis jeudi, vendredi, ce sera à peu près le même type de temps. Autrement dit, un temps humide avec des averses un peu partout. Entre 20 et 22 degrés pour jeudi et de 19 à 23 degrés, ça ce sera pour vendredi.
0: Voilà, n'oublie donc surtout pas sans parapluie, qui sera
1: c'est
0: très
1: ça.
0: Utile hein, cette semaine.
1: <C'est ça>.
0: Merci Mélanie. On vous retrouve à 8h20 tout à l'heure.
1: À tout à l'heure.
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7h22, Serviva Plus. Marianne à Sainte-Marie-Chevigny me dit qu'il y a 12 degrés. Le ciel est couvert avec du vent du côté de Stambert. 17 degrés, c'est la température que nous a laissé Cécile. Il fait tout gris, paraît-il, mais il ne pleut pas et pas de vent. Et puis on va terminer par Villers-lès-Est, où se trouve Michel. Le ciel est gris avec du vent et 17 degrés. Jacques Dutronc et Serviva Plus. Voici

0: Tobin et son équipage pour retrouver Mylène Farmer dans un petit moment avec Maman à tort et Blood Sweat Tears aussi ce matin pour Spinning Wheel. Il est 7h27.
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0: Nous sommes mardi le 18 août. Bonne fête aux Hélène. Aujourd'hui, c'est l'anniversaire de l'actrice française Carole Bouquet. Elle fête ses 69 ans. On l'a vu notamment dans le film Grosse Fatigue. Il y a aussi le réalisateur Roman Polanski qui fête ses 93 ans aujourd'hui. Et puis Hugo Frey à l'honneur.
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0: Stubble, Santiano, encore le petit âne gris, quelques-uns des nombreux succès de Hugo Frey qui fête ses 97 ans aujourd'hui. Voilà pour les anniversaires de ce 18 août. 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

Il est 7h36, très belle journée de mardi avec Viva Plus. Il fait 18 degrés du côté de Caen, me dit Karine, qui se trouve là-bas. Un peu de fraîcheur, ça fait du bien. Je suis entièrement d'accord avec vous, hein, Karine. Et puis alors du côté de Fos-la-Ville, où se trouve Sylviane, il y a 15 degrés actuellement, avec un ciel gris. Avant de retrouver Michel Delpech, c'est le Loir-et-Cher, et puis Jeanne Moreau et son tourbillon, un petit rappel de la météo. Ce matin, un front pluvieux va traverser notre pays. Il arrive par la Campine, par Anvers et donc le Nord et va se diriger vers les Fagnes au fil des heures. Tout au sud, les éclaircies vont résister, le temps sera sec. En seconde partie de matinée, la pluie va gagner toutes les régions. Elle ne sera pas très active le long de la frontière française où on attend des cumuls entre 1 et 5 litres d'eau au mètre carré. En revanche, entre le nord et les Fagnes, eh bien, on attend de 5 à 10 litres d'eau par mètre carré. Voilà qui va faire du bien au secteur durement touché par les incendies. Cet après-midi, le front s'évacuera par l'est. Le temps sera donc

à peu près sec partout. À noter uniquement quelques petites gouttes résiduelles, ça sera assez anecdotique. Le ciel sera majoritairement nuageux, quelques éclaircies seront possibles au littoral. Les valeurs seront conformes aux normales de saison. Les maxima oscilleront entre 18 et 24 degrés.

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1: John Paul Young avec Love is in the Air et puis également Nancy Holloway pour Dernier Baiser, voilà ce qui arrive. On va jeter un petit coup d'œil avant cela sur les programmes télé de votre soirée.
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7h42, 120 plus, 19 degrés, c'est la température du côté de chez Gabi à Ellezelle, mais il fait, paraît-il, très nuageux. Et puis sur Roche-Haut, où se trouve Thierry, il y a 15 degrés, gris, paraît-il, avec une humidité ressentie. On espère une amélioration, écrit Thierry. Allez, pour rejoindre tout doucement le journal de 8h, on va retrouver les Eagles avec cette balade intemporelle, hein. Hotel California, et puis il y aura les Sunlight aussi avec les Roses Blanches.

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1: Bon mardi matin avec Viva Plus, il est 8h. Voici le journal de Florence Surneur.
2: Bonjour à tous. Changement de tactique pour les pompiers dans les Fagnes. En raison de la météo, une sortie des moyens aériens s'annonce plus compliquée. On redéploie donc au sol. La rentrée, c'est la semaine prochaine pour les francophones. Mais si la gratuité scolaire est étendue, son budget a lui été raboté, ce qui inquiète la Ligue des familles. Et puis la défaite des Red Lions face à l'Allemagne à la Coupe du Monde de hockey. Bienvenue à tous. Les pompiers changent donc de stratégie dans les Fagnes. La faute aux prévisions météo, les moyens aériens pourraient bien rester cloués au sol ces prochaines heures. Sébastien Remacle, on parle des avions bombardiers d'eau et des hélicoptères qui transportent d'énormes poches d'eau.
3: Oui, ils n'ont pu voler que 4 heures hier en raison de la météo et les prévisions ne sont pas meilleures aujourd'hui. Même s'il ne pleut pas, la visibilité reste mauvaise sur les Fagnes. Les pompiers comptaient sur des largages d'eau pour atteindre les flammes. Sur le front nord-est, près de l'Allemagne, ils devront sans doute s'en passer.
2: Alors Sébastien, pour se rapprocher du foyer, ils ont décidé de progresser à pied.
3: Oui, car le vent va souffler et ils ne peuvent pas laisser le feu progresser vers la frontière allemande et ses massifs de bois résineux. Du coup, les pompiers avancent à pied pour encercler le feu et ce matin, il leur reste quelques centaines de mètres à parcourir. Mais la Fagne reste un terrain difficile et l'opération n'est pas sans risque. 2 pompiers ont ainsi été hospitalisés cette nuit après avoir été intoxiqués par des fumées.
2: Et sur le front est, mais plus au sud, par contre, bonne nouvelle, les habitants de Surbrode, évacués samedi, ont pu regagner leur domicile hier soir.
3: Oui, vers 21h, après 3 jours de stress, 3 jours de débrouille, de solidarité aussi, c'est un soulagement pour les riverains qui ont vécu une grosse frayeur, comme Philippe Danner.
4: On a eu peur, on ne savait pas à quoi prendre exactement, si on reverrait ici. Sur ces 3 jours-ci, si j'ai dormi 6 heures, c'est beaucoup. Et voilà, ici, on sera content de pouvoir se relaver chez soi, de pouvoir être chez soi.
3: Soulagement donc à Zurbrot, mais pas encore dans les 2 hameaux de la commune de Butchenbach, plus au nord. L'ordre d'évacuation là-bas reste d'actualité ce matin.
2: Sébastien Remacle avec des interviews de Laurent Henrard et Cybèle Célan. L'origine du feu, elle est toujours inconnue pour le moment. Une enquête est bel et bien ouverte, mais la justice n'a pas encore réellement pu commencer son travail, car le terrain n'est pas accessible, notamment en raison des arbres qui tombent sur la route. Leurs racines ont été totalement calcinées. Écoutez le lieutenant des pompiers Cédric Renard.
5: Le feu est descendu dans le sol et il s'attaque également aux racines des arbres. Donc on voit les arbres qui tombent les uns après les autres. C'est extrêmement dangereux pour nos pompiers, donc on doit sans cesse reculer, parce que sinon il y a un arbre qui va leur tomber dessus.
6: Donc même pour les enquêteurs qui pourraient éventuellement venir, c'est impossible, personne ne peut venir ici.
5: Personne. Pour le moment c'est extrêmement dangereux, donc on laisse rentrer personne. Donc on attaque nous l'incendie vraiment en gardant de la distance, on ne saurait pas approcher plus près. Au niveau des véhicules, vous voyez, c'est impossible de rentrer avec des véhicules. Donc on doit parquer les véhicules, on doit venir avec des lances, mais il y a 500 mètres de distance. C'est pas du tout des petites grandeurs, on est sur des grandes grandeurs. Donc lorsqu'on met une lance et puis qu'il faut la déplacer quelques mètres plus loin, c'est énormément de tuyaux à retirer. Et quand ils sont remplis d'eau, c'est impossible à déplacer.
2: Des propos recueillis par David Watley. Dans le reste de l'actualité, il reste moins d'une semaine avant le retour à l'école de milliers d'élèves francophones. Et cette année, le cartable risque d'être un peu plus léger. Si le gouvernement de la Fédération Wallonie-Bruxelles a étendu la gratuité scolaire jusqu'en 5e primaire, il a aussi réduit les budgets, passant de 77 à 29 euros par élève. Ce qui fait craindre des frais supplémentaires pour les parents. Alors la Ligue des familles demande à ce que des contrôles soient effectués par l'inspection pour vérifier l'application de la gratuité. Tidiem Kouach.
7: Dans les rayons papeterie, c'est le défilé des parents et des enfants pour s'équiper en fourniture scolaire. Jusqu'en 5e primaire, c'est l'école qui fournit gratuitement le petit matériel. Mais cette année, les budgets sont réduits. Tanguy et Jimmy, 2 papas dans les allées d'un magasin.
8: On a discuté avec le corps professoral l'année dernière en fin d'année. Ils nous avaient annoncé que c'était effectivement gratuit puisqu'on s'était renseigné pour savoir ce qu'il fallait acheter, ce qu'il fallait pas acheter. Et en fait, oui, ils nous ont parlé d'une réduction. On n'a pas eu de montant chiffré.
9: Je pense que les budgets des parents vont augmenter par rapport à tout ça. Est-ce que c'est une crainte? Non, pas réellement. Je pense qu'on fera ce qui est nécessaire pour l'éducation des enfants.
7: La Fédération Wallonie-Bruxelles a étendu la gratuité scolaire aux 4e et 5e primaires cette année, mais en divisant le budget par 3, passant de 77 à 29 euros par élève. La Ligue des familles craint que certaines écoles demandent aux parents de compenser. Madeleine Guyot, sa directrice générale.
10: Le risque, c'est que les écoles vont aller chercher dans d'autres financements et donc vont réduire d'autres choses ailleurs ou ne vont pas respecter la loi par rapport à la gratuité scolaire.
11: Vous demandez quoi au gouvernement aujourd'hui ?
10: Comme la ministre a étendu étendue à la cinquième primaire avec un budget limité. On demande en fait qu'elle mobilise l'inspection générale pour vérifier de l'effectivité de cette loi de la gratuité scolaire dans les budgets qui sont impartis.
7: Les écoles le savent, elles vont devoir s'organiser et bricoler en ce début d'année.
2: Dans l'actualité internationale, le bilan du séisme au Venezuela s'est encore alourdi cette semaine après le tremblement de terre. Les autorités ont annoncé cette nuit 137 décès supplémentaires, ce qui porte à près de 6500 le nombre de victimes. Selon le président du Parlement vénézuélien, plus de 86 000 personnes ont dû être hospitalisées. En sport, mauvaise opération pour les hockeyeurs de l'équipe nationale belge. Ils se sont inclinés 1-0 face à l'Allemagne hier soir lors de leur deuxième match de poule à la Coupe du Monde. Pourtant, les Red Lions n'ont pas mal joué. Ils ont même dominé, mais dominer ne sert à rien. Si on ne marque pas. Le défenseur belge Tommy Willems était dépité après la rencontre.
11: Très déçu. Je pense qu'on a dominé la majorité du match. Une super première mi-temps, même la deuxième n'est pas mauvaise. On se crée ce qu'il faut. Mais bon, c'est le genre de match, si tu ne mets pas tes occasions, à un moment donné, ça tombe de l'autre côté. Et malheureusement, ouais, ils ont empêché un goal. Pour le reste, ils n'ont vraiment pas grand-chose sur le match. On se crée des occasions franches. Il y a des entrées de cercle où je pense qu'on peut prendre notre chance au goal, mais on ne le fait pas. Peut-être un peu trop d'hésitation. Ce qui est positif, c'est qu'on se crée beaucoup d'occasions. Donc on va dire qu'on va retenir ça comme positif aujourd'hui.
2: Une interview de Christophe Reculé. La qualification des Red Lions n'est pas en danger. Demain, ils seront opposés à la Malaisie, l'équipe la plus faible du groupe. Mais ensuite, ils garderont leurs 3 points de retard sur l'Allemagne lors de la deuxième phase de poule. C'est la nouvelle règle et elle pourrait faire mal. Et puis aujourd'hui, ce sont les joueuses qui seront sur le terrain. Les Red Panthers disputent leur deuxième match. Ce sera contre l'Espagne. Voilà qui marque la fin de ces infos. Que vous soyez. Merci de nous écouter.
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1: Très bon mardi, nous sommes le 18 août aujourd'hui. Hein, nous fêtons les Hélènes avec ce dicton qui dit « À la Sainte-Hélène, la noix est pleine et le cerneau se met dans l'eau ». Le soleil s'est levé à 6h34 ce matin, il se couchera à 20h57, tiens, en fin de journée. 17 degrés, c'est la température que nous a laissé Marie à Quimpré près de Tournai. Il fait plutôt gris, hein, un ciel plutôt gris, juste un souffle de vent, une agréable journée sans cette chaleur, nous écrit-elle. Madi à Morville à 16 degrés, un ciel gris avec un petit peu de vent. Sur Miécret, où se trouve Isabelle, il y a 16 degrés, le ciel est très nuageux mais il fait sec pour l'instant avec un léger vent aussi. Et puis Thierry à Épigny me dit le ciel est grillé avec un temps venteux mais il fait sec avec 18 degrés 7. On repart le météo avec Mélanie Pousseur dans quelques petites minutes après une des grandes dames de la musique disco, Gloria Gaynor, Never Can Say Goodbye. Et puis on va retrouver Billy Idol aussi, Eyes Wide Out of Face. Très belle matinée à tous.

0: 8h15, sans Viva Plus, avant de retrouver le petit poisson de Juliette Gréco, on va refaire un petit point sur la météo. Et en tout cas, le petit poisson ne manquera pas d'eau aujourd'hui. Hein.
1: Ça, c'est certain, Bernard. La pluie qui est bien au rendez-vous pour l'instant. La zone de pluie, elle se situe entre Bruges, Gand, Bruxelles, Liège et Hasselt. Et on voit, elle glisse hein, sur le pays, direction donc l'est du territoire qui a bien besoin de pluie en raison des incendies, évidemment. Sachez au niveau des cumuls de pluie qu'on attend entre 1 et 5 litres d'eau par mètre carré le long de la frontière française, car oui, cette pluie va finir par concerner l'entièreté du territoire au fil des heures. Entre le nord et les Fagnes, et là, on attend entre 5 et 10 litres d'eau par mètre carré. Cet après-midi, le front pluvieux va s'évacuer par l'est. Le temps sera donc à peu près sec partout, hormis quelques petites gouttes ça et là, mais vraiment pas grand-chose. Le ciel, il sera majoritairement nuageux, comme ce matin, avec quelques éclaircies possibles au littoral. Les maxima, bien plus respirables évidemment que la semaine dernière, entre 18 et 24 degrés. Ce soir, d'abord un temps calme, un ciel chargé, mais pas de pluie. Cette nuit, quelques gouttes possibles sur l'est en toute fin de nuit, avec des minima entre 14 et 19 degrés. Pour demain, de nouvelles pluies sont attendues. Elles seront d'abord assez éparses et puis elles vont se réactiver en fin de journée. On attend jusqu'à 20 litres d'eau par mètre carré entre la Gaume et les Fagnes. Un arrosage nécessaire en vue donc dans le secteur bien impacté par les incendies. Les maxima stationnaires, 18 à 24 degrés, on ne bouge à rien. Et puis jeudi, vendredi, c'est un ciel majoritairement nuageux avec des averses un peu partout. À noter aussi ces températures, toujours de saison on va dire, ou même un peu fraîches, 20 à 22 degrés pour jeudi et de 19 à 22 voire 23 degrés pour vendredi.
0: Merci Mélanie, vous revenez une dernière fois à 9h20 hein, tout à l'heure.
1: À tout à l'heure.

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douceur dans le programme de Viva Plus ce matin. Il est 8h24. Il fait 16 degrés, paraît-il, du côté de Stray. C'est ce que Micheline nous raconte. Le ciel est très nuageux là-bas, hein, avec un vent assez soutenu. Et puis, Marianne me dit, c'est reparti pour les fumées des fagnes chez nous. C'est triste. C'est dans la région de Libramont, hein. Marianne qui a laissé une photo, d'ailleurs, que vous pouvez voir sur la page Facebook de Viva Plus. On va parler de vos anniversaires dans quelques instants. Avant cela, les Robettes arrivent avec Sugar Baby Love. Et puis, il y aura Véronique Sanson aussi, amoureuse.

0: Bon mardi matin avec Viva Plus, 8h32, Leslie Gore, It's My Party dans un petit moment, et puis Julio Iglesias aussi.
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0: Nous sommes mardi le 18 août, bonne fête aux Hélènes. Aujourd'hui, c'est l'anniversaire de l'actrice française Carole Bouquet. Elle fête ses 69 ans, l'a vu notamment dans le film Grosse Fatigue. Il y a aussi le réalisateur Roman Polanski qui fête ses 93 ans aujourd'hui.

8h38, bon début de journée avec Viva Plus 1, 17 degrés, c'est la température qu'André nous a communiqué du côté de Binche, bien entendu. À Braine-le-Château, il fait 18 degrés, nous dit Magui, un ciel un temps sec. Pourquoi est-ce que je cherchais ciel? Il n'y a pas écrit ciel. C'est un temps sec avec plutôt nuageux, mais elle ne me parle pas de ciel. Un bon petit vent sur Braine-le-Château ce matin. Voilà, j'interprète les choses. Hein. C'est peut-être ma façon de faire. Voix de Lincourt, Serge se trouve là-bas. Il fait 19 degrés, un ciel grisâtre. Le vent est présent et rafraîchissant. Et puis alors du

Côté de Nice, Saint-Vincent-Saint-Martin, où se trouve Martine, eh bien, ce matin, on est passé sans transition de l'été à l'automne. Il fait gris et humide, mais la température reste clémente quand même, avec 18 degrés. Pour la suite de la musique, les Archies avec Sugar Sugar, et puis on aura France Gall aussi avec Amor Tambien.

8h44, Survive à plus. 19 degrés, c'est la température à la mer, à Coxyde, où se trouve Réjeanne, avec un ciel nuageux. Du vent également. Gansoren, où se trouve Pierre-André, il y a 19 degrés en ce moment. Il y a de la pluie, paraît-il, sur Gansoren. Et puis alors à Glon, il y a 19 degrés 9. Là aussi, de la pluie, du vent en continu. Voilà le commentaire de Joël. Un petit rappel de la météo, et puis on accueillera les Beach Boys et Yves Duteil. Ce matin, un front pluvieux va traverser notre pays. Il arrive par la Campine, par Anvers et donc le Nord et va se diriger vers les Fagnes au fil des heures. Tout au sud, les éclaircies vont résister, le temps sera sec. En seconde partie de matinée, la pluie va gagner toutes les régions. Elle ne sera pas très active le long de la frontière française où on attend des cumuls entre 1 et 5 litres d'eau au mètre carré. En revanche, entre le Nord et les Fagnes, eh bien on attend de 5 à 10 litres d'eau par mètre carré. Voilà qui va faire du bien au secteur durement touché par les incendies. Cet après-midi, le front s'évacuera par l'est. Le temps sera donc à peu près sec partout. À noter uniquement quelques petites gouttes résiduelles. Ça sera assez anecdotique. Le ciel sera majoritairement nuageux. Quelques éclaircies seront possibles au littoral. Les valeurs seront conformes aux normales de saison. Les maxima oscilleront entre 18 et 24 degrés.

0: c'est déjà demain.
1: Il est 8h50, Survive à plus. On va rejoindre le journal de 9h avec Roland W et Nicoletta. Et puis on n'oublie pas de jeter un petit coup d'œil sur votre soirée en télévision sur les chaînes de la RTBF.
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1: Très belle journée de mardi avec Viva Plus, 9h. Voici le journal de Florence Urner.
2: Bonjour à tous. La lutte se poursuit pour les pompiers dans les Fagnes, mais leur tactique doit changer en raison de la météo. Les moyens aériens sont très incertains pour le moment. Et puis de la musique dans ce journal, on vous parlera des rencontres musicales d'Anguien. Bienvenue à tous. Le feu n'a pas beaucoup progressé cette nuit dans les Fagnes. Hier soir, le nombre d'hectares partis en fumée était stable, environ 3000 hectares. Il l'est toujours ce matin. Les pompiers sont toujours mobilisés, mais aujourd'hui, Fiorine Michaud, en raison des prévisions météo, eh bien, ils vont devoir changer de stratégie.
3: Oui, les moyens aériens pourraient rester cloués au sol, alors que les pompiers comptaient particulièrement dessus. Rajoutons que le vent de ce matin pousse l'incendie vers l'Allemagne et vers des massifs forestiers. Il faut donc venir à bout rapidement du front nord-est pour les pompiers. Seul front où l'incendie n'est pas encore contenu et où le feu progresse encore. Mais les conditions d'accès sont extrêmement difficiles pour le personnel terrestre et les pompiers sont fatigués. Noah Loé, pompier volontaire.
4: C'est très long, c'est très fatigant, c'est épuisant. Chaque minute de repos, on les prend et on les vit à fond. Concrètement, en chaque intervention, soit on retourne vers l'officier qui nous donne des nouvelles attributions, soit on revient ici au PC opérationnel. Et ça nous arrive d'avoir 5 minutes de repos. On les prend pour fermer les yeux 5 minutes, mais c'est vraiment 5 minutes et pas plus. Et puis on retourne vers d'autres interventions et d'autres brûlages.
3: La nuit a d'ailleurs été compliquée pour deux pompiers qui ont été évacués. Ils ont été intoxiqués par le monoxyde de carbone et les fumées. Leur vie n'est heureusement pas en danger. En attendant, le front nord-est risque de demander encore beaucoup d'efforts aux pompiers aujourd'hui. La zone étant tourbeuse et nécessite d'envoyer beaucoup de monde. L'Allemagne a d'ailleurs décidé de tripler ses effectifs en envoyant 60 pompiers.
2: Des explications de Fiori Michaud avec Clément Glessner. Et puis une bonne nouvelle tout de même à souligner à Surbrot. Les habitants ont pu passer la nuit chez eux. L'ordre d'évacuation a en effet été levé hier soir pour eux. Dans quelques jours, c'est la rentrée scolaire, un moment synonyme de dépenses pour les familles, même si cette année, la Fédération Wallonie-Bruxelles a étendu la gratuité scolaire du petit matériel jusqu'en 5e primaire. C'est bien, oui, mais dans le même temps, le budget lui a été réduit, passant de 77 à 29 euros par élève. La Ligue des familles a sondé plus de 1000 familles sur le coût réel des fournitures scolaires et elle demande à ce que des contrôles soient effectués par l'inspection pour bien vérifier que la gratuité scolaire est appliquée sans rien demander aux parents. Écoutez, Madeleine Guyot, c'est la directrice générale de la Ligue.
5: C'est une bonne nouvelle, l'extension de la gratuité jusqu'à la 5e primaire. Le problème, c'est que le gouvernement a décidé de diviser en fait le budget par 3. Donc on étend à plus d'élèves, mais on divise le budget, ce qui va en fait engendrer des problématiques pour les écoles, puisqu'en fait elles vont devoir compenser un certain montant pour pouvoir accéder à la gratuité scolaire. Le risque, c'est que les écoles vont aller chercher dans d'autres financements et donc vont réduire d'autres choses ailleurs, ou ne vont pas respecter la loi par rapport à la gratuité scolaire.
6: Vous demandez quoi au gouvernement aujourd'hui?
5: Comme la ministre a étendu à la 5e primaire avec un budget limité, on demande en fait qu'elle mobilise le service de l'inspection générale pour vérifier l'application de l'effectivité de cette loi de la gratuité scolaire dans les budgets qui sont impartis.
2: Un rassemblement cet après-midi à Bruxelles. Des travailleurs du secteur de l'aide aux personnes soutenus par des citoyens vont se retrouver pour dénoncer la crise de l'hébergement d'urgence. En cause notamment la suppression annoncée en juin par le fédéral de 1000 places d'accueil destinées aux demandeurs d'asile. Et ce alors que les services sont déjà saturés. C'est tout le secteur de l'accueil qui se dit sous pression à Bruxelles. La Coupe du Monde de hockey, ce soir, ce sont les dames, les Red Panthers, qui seront sur le terrain à Wavre. Après avoir battu la Nouvelle-Zélande, elles rencontrent l'Espagne, une équipe imprévisible face à laquelle la Belgique alterne victoire et défaite. On écoute la défenseuse Emma Puvret.
7: L'Espagne, toujours un match difficile à jouer, quelques très très bonnes joueuses, très dynamiques, très techniques. Toujours un match difficile. On va faire tout à 100% pour gagner ce match. C'est jamais la même chose, c'est aussi une équipe qui essaye d'être un peu créative. À chaque fois, elles changent aussi un peu leur jeu, elles s'adaptent à notre jeu. Et parfois, elles trouvent des bonnes tactiques aussi, ce qui nous rend un match beaucoup plus difficile que ce qu'on a prévu. C'est souvent un autre match que le match prévu ou la tactique prévue. Et donc, on a toujours être flexible et savoir s'adapter.
2: Une interview de Christophe Reculé. Hier, les hommes, les Red Lions, ont été battus par l'Allemagne 1-0. Ils joueront leur qualification pour la deuxième phase demain. Ce sera contre la Malaisie. Et puis le château d'Anguien dans le Hainaut, transformé en grande boîte à musique. Comme chaque année, les notes de musique classique y résonnent. Ce sont les rencontres musicales internationales d'Anguien. Entre formation et concert, une quarantaine de jeunes prodiges sont face à des professeurs à la renommée mondiale. Thomas de Broucker a promené son micro dans le château.
8: Les sons se mélangent dans les couloirs du château d'Enghien, une cacophonie presque organisée, puisqu'une fois passée la porte d'une classe, la magie opère.
9: Pour le moment, il y a des répétitions et des cours, et quand il n'y a pas de cours, ben oui, répète dans les salles.
8: Pour Olivier Roberti, le directeur, pas question de compétition, ici, on est là pour apprendre.
9: Nous cherchons surtout à faire développer ces talents et les faire connaître et qu'ils aient la possibilité de jouer ailleurs. Beaucoup ont eu des bourses, sont aux États-Unis, mais nous les faisons découvrir ici. C'est un peu notre fonction.
8: Des talents comme le jeune violoniste Père Benjamin, 21 ans.
10: C'est important pour moi de continuer à progresser, mais aussi faire connaissance avec les autres élèves et les professeurs d'ici.
8: Et le cadre a son importance, Louise Smout, violoniste de 19 ans.
11: C'est aussi un lieu magnifique avec une très belle acoustique, ça enrichit vraiment l'expérience.
8: Lisa Jacobs, professeure de violon de renommée internationale.
12: Je pense que c'est un endroit très inspirant pour les jeunes musiciens parce qu'ils ont beaucoup de possibilités de cours individuels, mais aussi des cours de musique de chambre avec de grands professeurs. Ils peuvent jouer ensemble dans un environnement international et ils rencontrent d'autres jeunes avec les mêmes ambitions.
2: Apothéose de ces rencontres, vous pourriez assister le 27 août avec un concert élèves et professeurs. Voilà qui marque la fin de ces infos. Que vous soyez, merci de nous écouter.
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1: Excellente journée, mardi 18 août. Aujourd'hui, nous fêtons les Hélènes, dicton du jour, bien sûr. À la Sainte-Hélène, la noix est pleine, et le cerneau se met dans l'eau. La nuit, elle est déjà finie depuis un bon moment. En tout cas, le soleil s'est levé à 6h34 ce matin. Il se couchera à 20h57 en fin de journée. Et puis, on va découvrir les dernières températures que vous avez déposées sur la page Facebook de Viva Plus. À Avray ce matin, le temps est sec pour l'instant, mais il fait très nuageux avec du vent et 19 degrés au thermomètre de Marie-Jeanne. 16 degrés, ça c'est la température du côté de Chiméa, Seloigne, où se trouve Maria. Il y a un peu de vent, pas encore de pluie, un ciel gris si dense que le soleil est difficile à percer. Et puis enfin André à Lessine à 19 degrés, il fait nuageux là-bas ce matin. Voilà pour vos commentaires. On refera un point, un tout dernier, avec Mélanie Pousseur sur la météo de ce mardi. Ça sera dans une dizaine de minutes. Avant cela, Claude François viendra chanter Belle, Belle, Belle. Et puis on retrouve aussi Capitaine Antenil. Voici Love Will Keep Us Together.

Sur Vive à Plus, bon, ok, on annonce de la pluie pour cette journée. N'empêche, c'est toujours l'été, hein. Donc, chanson de circonstance, Amour d'été avec Johnny Hallyday. Voilà ce qu'on écoutera juste avant le dernier rendez-vous météo de Mélanie Pousseur. Et puis, on se replonge aussi dans les années 80 avec le groupe Yes, ce matin.

0: avant d'en trouver des mitzelles avec qui peut préparer le café noir. Et Patrick Juvet, un dernier point ce matin sur la météo, Mélanie Pousseur. Météo bien grise hein, quand même.
1: Ben oui, et tu peux préparer le parapluie aujourd'hui. Ça, c'est vraiment de rigueur. Le tenir à portée de main, c'est la pluie qui fera donc son grand retour, qui est déjà d'actualité, qui est déjà là au nord du pays et qui glisse petit à petit vers le sud, sud-est du territoire. Concernant les cumuls de pluie, on attend entre 1 et 5 litres d'eau par mètre carré le long de la frontière française. En revanche, entre le nord et les Fagnes, là c'est plutôt entre 5 et 10 litres d'eau par mètre carré. Une eau qui sera évidemment la bienvenue pour aider les pompiers dans la lutte contre le feu. Cet après-midi, le front va s'évacuer vers l'est. Le temps sera donc à peu près sec partout. À noter quand même quelques petites gouttes résiduelles ça et là. Le ciel restera nuageux. Quelques timides éclaircies à prévoir tout de même au littoral. Les maxima du jour entre 18 et 24 degrés. Ce soir, un temps calme, un ciel assez chargé mais pas de pluie. Quelques gouttes possibles attendues en toute fin de nuit du Limbourg au Fagnes. Ce sera avec des minima entre 14 et 19 degrés. Et puis pour demain, on attend un beau potentiel pluvieux, surtout en fin de journée, sur l'est et le sud, jusqu'à 20 litres d'eau par mètre carré entre la Gaume et les Fagnes. Le matin, ce sera plutôt des averses éparses. Quant au maxima, stationnaire, on ne bouge à rien entre 18 et 24 degrés.
0: Eh bien, je vous souhaite une merveilleuse journée à vous et à votre parapluie, Mélanie.
1: Merci.
0: À très bientôt.
1: De même, à bientôt.
0: Merci.

0: Ah, ça inspire Geoffrey, hein, cette chanson de Patrick Juvet. Il a sorti son petit drag-poi américain. Oui, voilà, il a la même voix que Patrick Juvet.
1: Ah oui, je peux faire ça, je peux faire. I love Bernard Douet. I
2: love Bernard Douet. The Way Show, The Way Show.
0: Allez, je coupe le micro, c'est fini. Attention, hein, on n'a pas annoncé 40 degrés pour aujourd'hui, il fait déjà mauvais comme ça, n'en rajoutez
1: il
0: pas.
1: Il est incroyable, il coupe le micro, quel fou.
0: Écoutez, j'avais mes oreilles qui commencent à bourdonner, ça n'allait pas.
1: Ah, j'ai peur. Bourdonner.
0: Alors,
1: ça va Bernard?
0: Ça va très bien, et vous?
1: Mais ça va bien, quel beau temps d'automne, ça fait du bien. Non mais ça fait du bien, franchement.
0: Il y a des régions où il pleut aussi, hein. Tout le monde n'est pas logé à la même enseigne, mais c'est vrai que c'est pas...
1: Qu'est-ce que ça donne aujourd'hui? Vous avez du soleil un peu partout, sur vos tendances?
0: Mais non, justement, c'est plutôt nuageux dans l'ensemble, et puis alors, de la pluie à certains endroits. Donc
1: De la pluie dans les fines surtout, ça c'est très très bien. Voilà, là tout solidaire.
0: Effectivement, pour les fines c'est important, mais ailleurs on aimerait quand même un petit peu de soleil, un tout petit peu.
1: Juste un peu. Le soleil mais pas les températures.
0: Voilà, c'est ça, parce que les températures comme ça, moi ça me va très bien.
1: Moi aussi, 24, ça me fait du bien.
0: On respire parce que par rapport à ce qu'on a connu, presque 40 degrés.
1: C'était énormissime. Vous veniez nu à la radio, c'était incroyable.
0: N'importe quoi.
1: On était mal, on était tous gênés.
0: Parlez pour vous.
1: Oh là là. Non mais moi je veux plus vivre cet instant. Quel instant. Non.
0: C'est pas possible.
1: On est rien à côté de vous.
0: C'est pas possible. Je vous jure. Je le loue si vous voulez. Hein.
1: Bernard
0: Louet. Je loue Geoffrey pour vos petites fêtes à la maison.
1: Sans
0: etc.
1: facture si c'est possible. Hein. Il y en a marre.
0: Mais arrêtez de dire des bêtises enfin. On va avoir le fisc sur le dos.
1: Oui.
0: Bon, allez, bonne émission.
1: Oui, tout va bien.
0: À demain peut-être.
1: Oui, on va passer des slows tout à l'heure.
0: Arrêter là.
1: Hein. Oui, on va arrêter là. Merci beaucoup, Bernard Louet.
0: Voilà Gilbert.
1: Ah oui. Vous savez que c'est mon deuxième prénom?
0: Ah, je savais pas.
1: Ouais, Geoffrey Gilbert Noël, comme ça vous savez.
0: Noël.
1: Oui, ça sera le 24 décembre pour sortir à ce moment-là.
0: Allez, à demain.

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Bonjour à tous, bienvenue, très bon mardi matin d'été, respirable, enfin, c'est chouette, hein, ce petit vent qu'on a. Et ce petit soleil discret, mais voilà, on va faire avec. Il y a du soleil dans la radio pour reprendre des répliques d'animateurs avec Gold, le capitaine abandonné. On va chanter ensemble, Nat King Cole, Frank Sinatra, My Way dans quelques instants. N'oubliez pas le slow de l'été, Chicago, If You Leave Me Now, 51% en ce moment. Et nouveau évidemment face à ce match, Elton John avec Blue Eyes, une de mes chansons préférées aussi, voilà. Pourquoi Blue Eyes? Les yeux de madame. Voilà, vous aurez compris. Ça c'est vrai pour l'instant. 51 pour Chicago, 49 pour Elton John. C'est à vous de venir voter. On écoutera évidemment le gagnant tout à l'heure avant midi. Madame, monsieur aussi, je n'ai pas encore posté. C'est vrai, la publication, je vais le faire dans quelques petites minutes. Pas d'inquiétude. Marie-Jeanne et puis les demandes express. Vous viendrez choisir un disque sur Viva Plus. On fera ça tout à l'heure. Voilà, on s'installe tout doucement. On est à la cool, on est bien.

Ouais, de la grande classe, on a déjà l'impression que c'est Noël. Là, même s'il n'y a pas de gros lot, non, effectivement. Ouais, ça aussi c'est joli. Le slow des slows sur Viva Plus avec Chicago. Tout à l'heure, je vous disais, 51%. 52, là, en ce moment, en tout cas, face à ce superbe titre. Et ce n'est pas celui-là. Chicago, ok. Et Elton John, Blue Eyes, si la machine veut bien me donner l'extrait dans quelques instants. Elton John aussi, artiste évidemment magnifique. Et puis belle douceur. 48% en ce moment. Baby's got blue eyes. À vous de choisir votre slow préféré qu'on écoutera dans son entièreté, bien sûr, tout à l'heure, avant midi. Vous allez sur le groupe Facebook Viva Plus, le temps, le slow, quand le temps s'arrête. Pour quel titre votez-vous aujourd'hui? Voilà, vous connaissez le principe. On va s'approcher 10h déjà sur Viva Plus. Art Sullivan, adieu, sois heureuse. Bon mardi.

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1: Allez, soyez les bienvenus, bonjour à tous. Si vous nous rejoignez à l'instant, 10h. C'est l'heure de s'informer, comme sur toutes les radios de RTBF, et c'est avec Sébastien Romacle.
2: Bonjour. Évitez que les flammes n'arrivent en Allemagne. La mission du jour pour les pompiers dans les Fagnes. Ils sont mobilisés sur le front nord-est de l'incendie à pied, car les moyens aériens pourraient rester cloués au sol aujourd'hui. La faute à la météo. Ce matin, les pompiers encerclaient presque le feu près de la frontière allemande. L'Allemagne a décidé de renforcer ses équipes de secours sur place, x3. Il y a désormais 60 pompiers allemands aux côtés des Belges. Autre incendie, celui du bar Le Constellation, le 1er janvier dernier à Crans-Montana en Suisse. On apprend ce matin l'inculpation d'une 16e personne dans ce dossier, un ancien conseiller communal. Il était en charge de la sécurité de la commune entre 2017 et 2020. À quelques jours de la rentrée scolaire, cette demande de la Ligue des familles chez nous, elle réclame des contrôles pour vérifier que la gratuité scolaire soit bien appliquée, sans rien demander aux parents. Même si le gouvernement de la Fédération Wallonie-Bruxelles a étendu la gratuité scolaire jusqu'en 5e primaire, il a réduit ses budgets. Ils sont passés de 77 euros à 29 euros par élève. La Ligue des familles craint que les écoles ne sollicitent les parents pour combler la différence. De nouvelles frappes russes cette nuit en Ukraine. Elles ont touché une localité du nord-est du pays à 60 km de Kharkiv. Des maisons, des véhicules, un bureau de poste et un magasin ont été endommagés. Ces frappes ont aussi fait 10 morts et 8 blessés selon les autorités militaires de la région. De son côté, Moscou dit avoir été visé par plus de 600 drones ukrainiens cette nuit. Le maire de la ville dénombre 3 blessés. À la Coupe du Monde de hockey, deuxième match pour les Red Panthers ce soir à Wavre. Après leur victoire dimanche contre la Nouvelle-Zélande, elles défient l'Espagne ce soir, coup d'envoi à 20h30. Les hommes, eux, ont perdu hier soir contre l'Allemagne. Ils ont dominé les tenants du titre, mais ils se sont inclinés sur le plus petit écart, 0-1. C'est la fin de ce flash, merci de nous écouter.

0: Bon, qu'est-ce qu'on fait? On reste jusqu'à midi ensemble?
1: Bof.
0: Ouais, ah bof. Bon non, alors jusqu'à 13h, c'est encore mieux. Voilà, tellement l'habitude d'être le week-end jusqu'à midi, je me dis jusqu'à midi. Non, jusqu'à 13h, bienvenue à tous. Belle matinée, si vous nous rejoignez sur Viva Plus, la radio de vos plus grands artistes qui ne s'arrêtent jamais, jamais, au grand jamais. Voilà, All Green, Jean-Claude Pascal, Vivre Libre, bah, c'est un peu Viva Plus. Vivons libre, le temps d'écouter la bonne musique, de se faire plaisir, de partager cette radio avec les copains. Vous faites bien aujourd'hui. Et puis le slow des slows, on ira réécouter les deux extraits tout à l'heure. Marie-Jeanne et ses petites bafouilles sur tout ce qui s'est passé à 18 août. Et la demande express. Voilà, vous serez bien gâtés, croyez-moi, sans aucun souci.
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0: Ah ben ça y est, dans quelques jours, les cartables, le matériel nécessaire, les crayons de couleur.
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0: Prenez votre crayon bleu pour cette chanson de Dungeon, Blue Eye. Prenez un peu de rouge, un peu de jaune pour Chicago. C'est notre gagnant en ce moment. If You Leave Me Now dans ce match. 54%, ça monte hein, depuis ce matin. C'est vraiment très très serré face à Elton John pourtant. Pour l'instant 46. Baby's got blue eyes. Soit vous continuez avec Chicago ou Elton John, c'est comme vous voulez. Vous avez jusqu'à midi moins 10 hein, pour venir voter. Sur le groupe Facebook Viva Plus, Chicago If You Leave Me Now ou Elton John avec Blue Eye. Et là, vous les avez reconnus, les Cool and the Gang et Ladies Night. C'est le son du demoiselle, ça. Bah oui, il a

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0: Quelle grande classe. Oh là là. Très honnêtement, j'en ai des frissons. Ces belles chansons sont survie à plus. Elles sont dues par ailleurs. 10h29, soyez les bienvenus.
1: Mesdames, messieurs, bonsoir.
0: Ça s'est passé un 18 août, naissance de Hugo Frey, 97 ans à ce jour et toujours. C'est vrai, une pêche d'enfer. Moi, ma vie, c'est de faire de la musique, confie avec simplicité celui qui incarne folk à la française depuis près de 70 ans. Guitare en bandoulière et chanson tendre, Hugo Frey est une véritable légende de la chanson française. Auteur, compositeur et interprète, il a marqué des générations avec des ballades poétiques dès que le printemps revient. Céline, des jonquilles, au dernier Lila, le petit âne gris, debout les gars. Hugo Frey a aussi largement contribué à faire découvrir le répertoire de Bob Dylan au public francophone en 1961 à New York. Hugo Frey rencontre Bob Dylan, séduit par la voix et le style du jeune artiste, le français devient son ami et dès 1963, le traducteur officiel de ses chansons avec l'accord de Dylan lui-même enregistre des grandes chansons comme celle-ci.
2: Tu passes là-bas vers le nord.
0: La fille du Nord. Il y avait aussi Mr. Tambourine Man. La version évidemment de Bob Dylan, on l'a compris. Aujourd'hui, Hugo Frey est toujours actif et continue de se produire sur scène. C'est un artiste complet, un artiste qu'on aime beaucoup, évidemment, l'artiste. Viva plus! Merci Marie-Jeanne, on se retrouve dans une petite heure pour d'autres histoires.
3: Bonne soirée, bonne nuit et à demain.

0: Merci patron. On dit merci au patron de Viva Plus. Ça vous va, on lui offre un verre. On est à 20 minutes de l'apéro là. Allons-y. Et à vous maintenant de jouer dans quelques instants pour
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0: La demande express du jour sur Viva Plus. 0 472 50 60 70 par WhatsApp pour demander le titre que vous aimeriez entendre. Voilà, dans les prochaines minutes, on peut passer un petit message, une dédicace. Vous faites comme vous voulez, m'envoyez un petit message écrit, un message vocal et on diffuse celui-ci dans les prochaines minutes. 0 472 50 60 70 pour la demande express. Sonny & Cher et Jean-Pierre Madère, Macumba, pour la suite.

0: Et elle continue de la chanter, de la chanter évidemment, cette chanson Macumba avec ses grandes tournées, évidemment des années 80. Si vous aimez les années 80, restez bien sur Viva Plus hein, dans les prochains jours. Une belle surprise vous attend.
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0: Bah évidemment, la musique de Viva Plus est bien différente. Vous êtes nombreux ce matin pour vos demandes express. Si on ne vous a pas choisi, c'est pas grave. Hein, vous pourrez retenter le coup, bien sûr, tout à l'heure. Et avec notre amie Jocelyne, qui sera aux commandes de Viva Plus. Qui est avec nous pour cette demande? Bonjour.
2: Bonjour, ici c'est Delphine.
0: Bonjour Delphine.
2: Je voudrais dire bonjour à toute l'équipe de Vivacité. Est-ce que vous pouvez passer la balade de Lucie, s'il vous plaît, pour passer une belle journée? Et pour que ma maman soit heureuse. Bisous à tous, bonne journée.
0: Bisous, bisous. Alors, on lui a évidemment demandé si c'était bien la balade de Lucie, de balade of Lucy Jordan. Et oui, il s'agit de ce titre et de ce choix pour la maman. Elle va être heureuse, donc si elle écoute ce titre, bon, on lui fait des gros bisous en plus. Marianne Faithfull, dans ma demande express de ce mardi matin sur Viva Plus.

0: L'amour avec un grand A, évidemment, et le discours avec un grand D. On aime ces sons. Ils sont sur Viva Plus. Ils vont vous faire danser. Michael Zagorbrand, tout à l'heure, dans quelques petites minutes sur Viva Plus.
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0: Bonjour, bienvenue, si vous nous rejoignez à l'instant, il est 11h, c'est Sophie Léonard qui vous informe sur Viva Plus.
2: Bonjour à toutes et tous. Le feu qui ravage les Hauts-de-Fagne n'a pas progressé ces dernières heures, mais reste actif. La zone calcinée s'étend toujours sur environ 3000 hectares. Les secours renforcent les lignes de défense au nord et à l'est pour encercler l'incendie. Des coupe-feux sont aménagés pour éviter qu'il ne gagne le territoire allemand. Les opérations aériennes sont pour l'instant suspendues en raison de la météo, mais 9 appareils pourraient intervenir dès qu'une amélioration des conditions le permettra. La commune de Wem demande aux habitants de Sorbraut de limiter leurs déplacements au strict nécessaire. Évacués samedi, les habitants ont pu regagner leur domicile hier soir. La commune appelle à respecter les consignes des autorités pour faciliter le travail des secours. L'Ukraine aurait lancé 620 drones contre Moscou et sa région dans la nuit de lundi à mardi, selon les autorités russes. La défense antiaérienne affirme en avoir intercepté 180. Le trafic aérien a été brièvement suspendu dans la capitale. Dans la région de Moscou, 3 personnes, dont une fillette de 10 ans, ont été blessées et un entrepôt du groupe Whiteberries a été légèrement endommagé. Des frappes ont également provoqué des coupures d'électricité en Crimée, selon les autorités installées par la Russie. Des appareils non identifiés ont frappé l'aéroport militaire d'Abu Dour dans le nord-ouest de la Syrie. Damas affirme qu'Israël est responsable de 8 frappes qui ont endommagé les infrastructures sans faire de victimes. L'aéroport hors service depuis 2012 est aujourd'hui contrôlé par les forces du ministère syrien de la Défense. Israël n'a pas commenté ces accusations. L'actualité sportive à la Coupe du Monde de hockey. 2e match pour les Red Panthers ce soir à Wavre. Après leur victoire dimanche contre la Nouvelle-Zélande, elles défient l'Espagne ce soir. Coup d'envoi à 20h30. Les hommes ont perdu hier soir contre l'Allemagne. Ils ont dominé les tenants du titre, mais se sont inclinés sur le plus petit écart, 0-1. Voilà pour ces infos. Excellente journée à notre écoute.
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Chantez sur Viva Plus, on est là pour vous faire chanter avec aussi Madame, Monsieur, quelques histoires à connaître. Chantons avec le slow d'été. On aura la conclusion évidemment tout à l'heure avant midi. Michael Zago Band, Sandy Shaw, les Jackson 5. Tout ça c'est sur Viva Plus et le prochain quart d'heure. Très très bon mardi à tous. Merci de nous avoir choisi encore une fois.

0: Les Frangins sur Viva Plus pour vous accompagner, pour vous souhaiter bien sûr une très très bonne journée. Et là maintenant...
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0: Eh oui, le slow des slow sur Viva Plus. Ça y est, il ne vous reste plus que quelques petites minutes pour voter pour Chicago. Qu'est-ce que c'est magnifique. Ou en face, Elton John, Blue Eyes. Titre magnifique, hein, je vais être honnête avec vous, j'adore Elton John et ce titre, Blue Eyes. Vous pouvez voter, il vous reste à peu près plus de 30 minutes maintenant. On va regarder au compteur ce que ça donne tout de même. C'était serré quand on a débuté l'émission. Et là, on est à 54% pour Chicago et 46% pour Elton John. C'est à vous de choisir, de faire votre choix.
2: Vincent, je t'attends là-bas. Tout à l'heure, bisous Mickey.
0: Ouais, bisous Mickey. J'ai pas reconnu. Merci pour le message.

0: L'amour dans toute sa splendeur, le grand Charles. Salvatore Adamo également dans les prochaines minutes sur Vive Plus.
1: Bonsoir.
0: La suite de nos petites bafouilles du 18 août signée par Marie-Jeanne qui sort sa plume pour nous raconter les histoires. Une qui s'est déroulée en 1936. Né Robert Redford, acteur, réalisateur, c'est incontestablement une figure marquante du cinéma des années 70 avant de devenir un réalisateur et producteur oscarisé dans les décennies suivantes. Étalé sur 6 décennies de 60 à 2025. Hein. On a eu de grands films, Casby le Magnifique, Les Hommes du Président, Les Trois Jours du Condor, Nos Plus Belles Années, entre autres. C'est une carrière très riche qui lui a permis de recevoir plusieurs distinctions, ainsi que l'Oscar d'honneur en 2002, un Lion d'or pour l'ensemble de sa carrière au Festival du film de Venise en 2017, souvenez-vous, et puis un César d'honneur. En 2019, en 2010, il a également été chevalier de la Légion d'honneur. Et en 2016, il a reçu la médaille présidentielle de la liberté de Barack Obama. Tout ça, oui. Eh bien, en 1972, au Hit Parade, il y avait cette chanson. Monsieur Pierre Perret. Chanteur populaire et auteur reconnu, Pierre Perret, un répertoire hétérogène, composé de chansons enfantines, comiques, grivoises aussi, légères et engagées entre humour et tendresse, sorti en 1972 sur l'album Mon Pierrot. La chanson C'est au mois d'août est l'un des refrains estivaux les plus célèbres de Pierre Perret, avec son style assez espiègle et populaire, c'est vrai. Il dépeint les mésaventures comiques du départ de vacances et toute l'histoire de la vie. Un titre qui a connu un succès majeur dans plusieurs pays européens, notamment en Belgique et aux Pays-Bas et en France, bien sûr, dans son pays, se hissant en bonne place dans les classements.
2: Nous a foutu la trottinette en mille morceaux.
0: Merci Marie-Jeanne pour cette bafouille du 18 août à retrouver dès maintenant sur notre groupe Facebook Viva Plus.
3: Bonne soirée, bonne nuit et à demain.

plus avec votre musique évidemment. Et les jingles qui partent dans tous les sens. C'est comme ça, voilà, ta machine est infernale. L'animateur aussi quelquefois, oui je vous vois venir, évidemment. Un très bon mardi matin, profitez bien de ces vacances. Héloïse, Didier me laissait un petit message en me disant quel plaisir de vous écouter. Et je leur rappelais évidemment, puisqu'ils sont sur la route, voilà, ils partent tous les deux. Ils ont laissé les petits à la maison, pas seuls évidemment, avec papy et mamie. 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Vous allez sur les différents stores et vous pourrez bien sûr continuer à écouter par exemple Michel Polnareff qui va arriver avec la poupée qui fait non, ou encore Bonnie Tyler. Radio Player et en DAB+, évidemment, vous nous écoutez peut-être pour le moment partout en Belgique.

0: Choubidoua. Love on my love, amour. Généralement, dans des slows, il y a de l'amour. Des histoires, en tout cas.
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0: Tout cet été, le slow des slows sur Viva Plus, des grandes chansons d'amour, des chansons qui vous font chavirer, évidemment. C'est un peu le but des slows avec complètement deux chansons différentes, mais toujours dans le même tempo, pratiquement. Elton John, Blue Eye. Baby's got blue eyes. Ça ne nous a pas convaincus. Pourtant, en débutant l'émission, on était à 49-51%. Et ça a bien changé, évidemment. Face au grand gagnant, bah ouais, pas de surprise. 46 pour Sir Elton John et 54 pour Chicago. C'est donc Chicago qu'on va réécouter aujourd'hui sur Viva Plus. Merci à tous d'avoir voté. Ritza, Josiane, Audrey, Marie, Viviane, Nancy.

0: C'est la vie de château avec toi. Faut sortir le chéquier alors. Hein. Ouais, ça me ferait peur bah, quand me disent écoute, j'aimerais vivre la vie de château avec toi. Après, ça peut être dans un autre sens. Et pas uniquement financier, évidemment, ou matériel. Non, non, voilà, il faut prendre ça différemment. Dalida, avez-vous envie de danser? Tel est le cas, de facto, ça tombe bien, puisque Dalida nous rejoint dans quelques petites minutes. L'homme à la tête de chou sera également là.
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0: Serge Gainsbourg survive plus dans la nouvelle heure.
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0: Très bon appétit si vous passez à table. Excellent temps de midi avec la RTBF. Les infos avec Sophie Léonard.
3: Bonjour à toutes et tous. La commission de l'intérieur de la Chambre se réunira exceptionnellement ce jeudi à 14h pour faire le point sur l'incendie des Hauts-de-Fagne. Le ministre de l'Intérieur, Bernard Quintin, répondra aux questions des députés à la demande notamment d'Anders et du PTB et de Défi. Et puis on apprend aussi que le Parti Socialiste déposera la semaine prochaine une proposition de loi d'urgence climatique. Le texte prévoit notamment la suppression des avantages accordés aux nouveaux investissements liés aux énergies fossiles, une réduction progressive des subventions aux énergies fossiles accompagnées de mesures sociales pour les ménages et les travailleurs, ainsi que l'interdiction du lobbying des industries fossiles. Le PS justifie cette initiative par la multiplication des épisodes de chaleur, de sécheresse et des incendies dans le pays. Le WWF considère l'incendie qui ravage les Fagnes comme un signal d'alarme face au changement climatique. L'organisation appelle les autorités à faire de la restauration des tourbières une priorité. Ces écosystèmes capables de stocker d'importantes quantités de carbone et d'eau pourraient mettre plusieurs décennies à se reconstituer après l'incendie. Le WWF demande notamment la création de points d'eau et de zones humides pour renforcer la résistance de la nature aux futures sécheresses et incendies. Le puissant séisme qui a frappé l'ouest de la Colombie le 10 août dernier aurait causé environ 8,3 millions d'euros de dégâts selon une première estimation. Près de 27 000 logements ont été détruits et plus de 120 000 endommagés. Le bilan provisoire fait désormais état de 289 morts, plus de 4 000 blessés et 143 disparus. La chanteuse colombienne Shakira s'est rendue dans la région du Chocó et a promis une aide financière pour reconstruire les écoles détruites. Enfin, un juge de la Cour suprême du Pakistan a ordonné le transfert à l'hôpital de l'ancien Premier ministre Imran Khan, détenu depuis 2023 pour des accusations de corruption. Âgé de 73 ans, il doit subir des examens médicaux après que ses avocats ont fait un état d'une dégradation de son état de santé. Son transfert vers un hôpital d'Islamabad est prévu dans les prochains jours. Merci de nous suivre. Excellente journée.
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Et voilà pour le côté Dalida, évidemment. Dalida et tous ces artistes Viva Plus, ils sont là, ils sont chez nous. Les artistes des années 50, 60, 70 et début 80. Vos chansons sont une histoire. Merci de nous faire confiance chaque jour et d'être de plus en plus nombreux à vivre avec Viva Plus, à partager également Viva Plus. Et c'est un plaisir. 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Ben là, vous ne ratez rien. Vous avez même quelques bons plans encore pour cet été. Bons plans nature, culture. On a une superbe carte d'ailleurs interactive avec toutes les brocantes. Il y a encore un paquet ici pour le mois d'août. Et alors, bah, évidemment, vous allez vous dire, mais Geoffrey, on épingle celle de Templou. Bah, brocante de Templou. On sera en direct avec toute l'équipe de Viva Plus, aussi bien samedi. Et moi-même dimanche, pour les auditeurs, sont les programmateurs 47e brocante de Templou. Vous pouvez venir me faire un bisou dimanche entre 9 et midi. Ce sera franchement un grand plaisir. Voilà, comme d'habitude. Elton John, Cannon in the Rain. Dans quelques instants, et la nouvelle vague de Richard Anthony sur Viva Plus.

Il fallait mettre énormément d'écran solaire, parce que là, on a eu énormément de soleil, ça a brûlé. Bon là, c'est plus respirable, ça va, c'est la fin de cette canicule, hein, paraît-il, selon les experts. Pointer Sister, parce que c'est pas la fin de la musique sur Viva Plus. Et Afrique, Simone, Afananana, avant d'accueillir Anne-Marie David.

Oui, sautons, allez-y, on saute de bonne humeur évidemment, avec Tom Jones, What's New Pussycat, dans le répertoire de Vive Plus, SOS dans un terrien en détresse, la jolie voix de Daniel Balavoine, Jane Birkin, ex-fan des 60s sur Vive Plus.

vous la ferez dans la bonne humeur, avec toujours une oreille tout de même hein, sur ce que Jocelyn Tom vous dira. Il viendra vous raconter comme histoire, puisqu'il y en a de très très belles, les histoires des escapades, à faire comme tous les jours de la semaine avec Jocelyn. Les Supremes survivent à plus dans quelques instants. Stop in the Name of Love. Encore la chanson de Dave. Vanina, à tout de suite.

Est-ce que le soleil donne dans votre vie? Oui, c'est la question. Mais c'est surtout Sacha Distel. Et le soleil, il est sur Viva Plus. Brésil, de Richie Family. Et ce genre de cuivre, c'est ce soir avec Philippe, 18h. L'apéro disco sur Viva Plus. Une heure de bonne musique, dans le tempo. Et c'est pas du tout Radio Gaga, même si c'est Queen qui sera avec nous dans le prochain quart d'heure.

0: Je vous ai annoncé le prochain quart d'heure, mais je ne pouvais pas faire autrement que de prendre sur ces tout trop, comme on appelle ça dans le jargon.
1: Prenez ce que vous voulez. Hein,
0: oui, c'est un verbe que j'aime bien, effectivement,
1: oui,
0: madame.
1: Oui. Voilà. Prendre, c'est bien, donner également. Hein.
0: Mais j'aime les deux.
1: Ah oui,
0: ben voilà,
1: oui.
0: C'est, et les deux vont de pair.
1: Exactement. Comme une paire de chaussures.
0: Oui, tout à fait. Vous allez bien, Cédric?
1: Apparemment.
0: Oui, oui. Bon, vous êtes parti jusqu'à 17h.
1: Oui, oui, avec des escapades, entre autres.
0: On va partir où, tiens?
1: On sera aux Pays-Bas pour le Corso Fleuri de Zunder.
0: D'accord.
1: Vous savez qu'on aime mettre nos auditeurs à contribution. Et c'est Jean-Paul Dubois qui va nous réaliser une petite chronique sur Zunder et le Corso Fleuri qui se déroulera ces 6 et 7 septembre.
0: Donc vous ne serez pas seul en studio.
1: Et on sera même aussi au musée du computer à Namur. Ça existe,
0: le musée
1: oui.
0: du computer.
1: Oui, oui,
0: j'en
1: existe.
0: Ai entendu parler vaguement, c'est
1: oui,
0: vrai.
1: Oui, alors on a l'impression que oui, les PC, c'est récent. Eh ben non. Et on va même remonter jusqu'au début du 19e siècle.
0: C'est pas vrai?
1: Ah oui, oui.
0: Ah ouais, carrément.
1: Vous vous souvenez des cartes perforées?
0: Les cartes perforées, oui.
1: Oui, oui. Et mais puis les calculatrices qui étaient aussi des computers.
0: Ouais,
1: et puis encore des trucs bien plus anciens qu'on va découvrir là-bas.
0: Je me souviens quand j'ai reçu mon premier ordinateur, c'était quelque chose d'extraordinaire, c'était waouh.
1: Ah mais vous savez, quand moi j'ai réalisé mon mémoire, le travail de recherche c'était en bibliothèque, hein, il n'y avait pas Google. Hein.
0: Mais au moins on avait cette recherche, on en avait l'envie de travailler, et cette odeur du papier, de tourner les pages comme
1: ah,
0: ça.
1: Ah mais moi je suis toujours pour le papier, hein, c'est, j'aime bien les vrais livres, vous voyez qu'on peut tourner les pages.
0: Ouais. Et vous aviez vous étiez ordonné avec vos classeurs dans votre cartable?
1: Pas toujours.
0: Non, c'est vrai.
1: Pas toujours, parfois j'avais des feuilles volantes.
0: Oui, je connais ça.
1: On mettait à les œillets, vous vous souvenez?
0: Oui, tout à fait. Bon, ben c'est un plaisir de savoir tout ça. Ben, on est parti dans 10 petites minutes. C'est à vous, vous avez des commandes. J'ai bien chauffé le siège ou le cuir, c'est comme vous voulez. Et c'est à vous dans quelques instants. Voilà.
1: Des sièges en cuir dans notre studio?
0: Oui, du ski, comme dirait.
1: Oui, c'est ça. Voilà.
0: Du ski. Le soleil donne de ma vie, le soleil donne de ma vie, le soleil de ma vie. Oui, Jocelyne Tom, votre soleil survive à plus.
1: Bon, je vais essayer de briller, mais c'est
0: vous
1: pas garanti.
0: Brillez tout le temps, Jocelyne.

0: Cinquième jour de lutte contre les flammes dans les Hauts-de-Fagne. Quelle est la stratégie des pompiers pour en venir à bout à présent? François Bréban nous attend au poste de commandement des opérations. Les 60 jours sont passés. Les États-Unis et l'Iran s'étaient donné 2 mois pour négocier, mais la guerre continue. Son parcours a-t-il été plus court? La championne de Belgique de gravel est soupçonnée d'avoir pris un raccourci avec son vélo. Bonjour, l'objectif du jour, encercler définitivement le feu. L'incendie dans les Hauts-de-Fagne brûle toujours, mais il ne progresse plus. Il a débuté vendredi et la zone calcinée s'étend sur environ 3000 hectares. Comme hier, les pompiers ont vu arriver la pluie aujourd'hui, mais ils redoutent les vents changeants. François Bréban, vous êtes dans les Hauts-de-Fagne au poste de commandement des opérations. Quelle est la stratégie des pompiers à présent?
1: Eh bien, la stratégie, c'est qu'il faut arriver à encercler le feu. Ils sont en train de le faire, c'est pas encore fait. La pluie aide, mais c'est pas suffisant. Alors la surface brûlée n'a pas évolué, on est toujours à 3000 hectares. L'incendie n'est pas éteint, mais il est contenu. Ça veut dire que à peu près partout, il ne progresse plus, mais il brûle toujours. Il reste une zone difficile, elle est au nord-est, vers l'Allemagne. Donc il pleut sur les Fagnes, il a plu toute la matinée, c'est à la fois bon et pas bon. C'est bon parce que ça limite la progression des flammes, mais ça ne les éteint pas. Et ce n'est pas bon parce que ça rend le sol boueux et donc il devient plus difficile d'accéder au feu. Ça limite aussi la visibilité pour les avions et pour les hélicoptères. Aucun avion n'a d'ailleurs volé aujourd'hui au-dessus des Fagnes. Seulement une reconnaissance de l'hélicoptère de la police fédérale il y a à peu près une heure. Alors nous avons eu des nouvelles des deux pompiers qu'il avait fallu évacuer hier et hospitaliser. Ils avaient été intoxiqués par les gaz de combustion. Ils vont mieux. Ils sont rentrés chez eux.
0: Merci François. François Bréban en direct des Hauts-de-Fagne au cinquième jour de lutte contre les flammes. À Sourbrotte, dans l'entité de Wem, les habitants évacués samedi ont pu retourner chez eux hier soir. L'ordre d'évacuation aura duré 3 jours. Une recommandation que tout le monde n'a pas respectée. C'est le cas de cet habitant qui a préféré rester chez lui. Il témoigne anonymement.
2: Je suis resté en cachette à la maison, vu qu'on nous a signalé des vols dans les maisons et je n'ai pas osé partir. Et deuxièmement, j'avais peur des cendres surtout, des retourbées de cendres parce que la pelouse était toute brune et sèche. Si ça prend feu, ça peut arriver. Mais il n'y a personne.
3: Mais vous n'avez pas eu peur pour vous?
2: Samedi, si. On a vu le front là-bas au fond. Ça faisait peur, si, franchement.
0: Une interview réalisée par Perrine Hubinon. La commune de Wem demande toujours aux habitants du village de Sourbrotte de limiter leurs déplacements pour ne pas compliquer l'intervention des services de secours. Il aurait également demandé de rester attentif aux communications officielles qui pourraient être diffusées en fonction de l'évolution de la situation. L'air est bien plus respirable aujourd'hui que ce week-end, mais la qualité de l'air observée dimanche interroge toujours. Pour rappel, le sud de la province de Liège et la province du Luxembourg ont enregistré un pic de pollution dimanche matin au plus fort de l'incendie sur le plateau des Hauts-de-Fagne. C'est à la station de Vielsalm que les niveaux de pollution les plus élevés ont été mesurés, près de 800 microgrammes de particules fines par mètre cube d'air. La qualité de l'air est déjà considérée comme exécrable à partir de 140 microgrammes, c'est pratiquement 6 fois plus. Mais l'information est arrivée beaucoup trop tard pour avertir la population. Aujourd'hui, Élie Deblier, le bourgmestre de Vielsalm en province de Luxembourg, interroge le système d'alerte.
4: On ne peut pas nier évidemment qu'il y avait un brouillard qui envahissait notre commune. Et ce n'est qu'en soirée, je pense vers 23 heures, que nous recevons du gouverneur les recommandations formulées par la VIC. Et à ce moment-là, les pics de pollution n'étaient plus du tout ceux que l'on a connus dans la matinée. Et donc si on ne nous envoie pas des alertes, notamment par le système Bialert ou par tout autre système, je crois que là, nous sommes un peu effectivement démunis et la communication ne passe pas alors vis-à-vis des citoyens. Donc voilà, il faut reconnaître. Donc les choses, de mon point de vue, doivent être corrigées pour l'avenir.
0: Le bourgmestre de Vielsalm en province de Luxembourg, interrogé par François Louis. Et ces paysages calcinés dans les Hauts-de-Fagne vous font réagir. Vous êtes nombreuses et nombreux à interpeller les politiques sur le sujet en commentaire de nos articles, par exemple sur les réseaux sociaux de la RTBF. Le Parlement fédéral est toujours en vacances d'été, mais la commission de l'intérieur de la Chambre tiendra une séance extraordinaire jeudi à 14h. Le ministre de l'Intérieur, Bernard Quintin, répondra alors aux questions des députés fédéraux. We'll be right back. Des montagnes russes sans permis près de Wavre en Brabant Wallon. Plusieurs attractions de Walibi sont sans permis depuis la fin du mois de juin. Le Conseil d'État a annulé le permis intégré de juin 2022. Odile Lehert, vous vous êtes penchée sur le sujet. Pourquoi le Conseil d'État a-t-il pris cette décision et quelles sont les conséquences ?
5: Le Conseil d'État a relevé une erreur dans le permis accordé par la région Wallonne. On y parle du restaurant pour désigner Walibi, alors qu'il s'agit d'un parc d'attractions. Le Conseil d'État qui vérifie la légalité d'un acte administratif a donc annulé l'acte en question fin juin. Résultat, Walibi se retrouve sans permis pour exploiter une partie de son parc. Et ce n'est pas la première fois. Denis Brusselmann, c'est l'avocat des riverains qui intentait ce recours au Conseil d'État.
6: La loi prévoit effectivement que le parc alors continue ses activités dans l'illégalité s'il ne s'interrompt pas. Il est possible de faire interrompre ces activités, mais pour ça, l'arrêt du Conseil d'État n'est pas suffisant. Il est nécessaire de passer par une décision d'un tribunal qui ordonne, avec éventuellement une astreinte, la cessation des activités.
5: Le but des riverains n'étant pas l'arrêt des activités du parc, mais bien un meilleur contrôle des nuisances sonores, ceux-ci n'ont pas lancé ces procédures en justice pour faire fermer le parc. D'autant que la commission qui a octroyé ce permis se réunit aujourd'hui pour entendre les deux parties et qu'elle devrait prendre rapidement une nouvelle décision. Les riverains plaident pour des contrôles plus réguliers du bruit généré par le parc.
0: Et de son côté, la direction de Walibi confirme que le permis de juin 2022 a été annulé, mais selon le parc, un autre permis antérieur est applicable en attendant la nouvelle décision de la commission des recours. Le délai des 60 jours est écoulé. Les États-Unis et l'Iran s'étaient laissés 2 mois pour négocier la fin des hostilités. Les 60 jours sont passés et la guerre continue. Myriam Ball, c'est le 18 juin que Washington et Téhéran avaient annoncé ce délai.
7: Et oui, les États-Unis et l'Iran annonçaient ce jour-là s'être mis d'accord sur 14 points comme base pour cesser leurs hostilités. C'était des points très généraux à négocier plus en profondeur, ce qui devait se faire dans les 60 jours. Voilà ce qu'en disait le président américain Donald Trump au moment de signer ce protocole d'accord à Versailles.
8: Nous avons signé un accord historique pour mettre fin au conflit avec l'Iran, ouvrir entièrement le détroit d'Hormuz et réaliser ce qu'aucun président n'avait jamais réussi. L'Iran n'aura jamais l'arme nucléaire, c'est réglé.
7: Alors, les réactions ce jour-là étaient à la fois positives et sceptiques. Aujourd'hui, eh bien, on constate que ces 60 jours n'ont en fait rien réglé, malgré une médiation assez poussée du Pakistan et du Sultanat d'Oman. Enfreinte au cessez-le-feu des deux côtés, surenchère pour contrôler le détroit d'Hormuz, la circulation des navires, des hydrocarbures y est toujours entravée aujourd'hui. Les tentatives de négociation n'ont en fait jamais pu vraiment décoller. Alors, tant de côté iranien qu'américain, cette échéance de 60 jours a été relativisé. Ce qui compte surtout, a dit hier Donald Trump, c'est d'empêcher l'Iran d'avoir l'arme nucléaire. Et sur cet aspect-là non plus, il n'y a pas eu d'avancée.
0: Merci Myriam. Et ajoutons que ce conflit qui dure pour écouter des voix au parti républicain de Donald Trump aux élections de mi-mandat en novembre prochain aux États-Unis. Les Red Panthers joueront ce soir leur 2e rencontre de groupe à la Coupe du Monde de hockey. Ce sera face à l'Espagne. Une victoire leur assurera la qualification pour la suite de la compétition. Mais l'Espagne reste une équipe imprévisible face à laquelle la Belgique alterne victoire et défaite. Les championnats de Belgique de gravel avaient lieu ce week-end. Le gravel, pour faire simple, c'est à mi-chemin entre le vélo de route et le VTT sur tout type de route. Dimanche, Nathalie Bex a été la première à franchir la ligne d'arrivée de la course dames, mais depuis sa victoire interroge. Selon ses concurrentes, elle aurait pris un raccourci. Thomas van der Linden.
9: On dit que les raccourcis coûtent souvent cher, mais ici, il a rapporté gros à Nathalie Bex, lâchée par le groupe de tête dans le final des championnats de Belgique de gravel. La future championne nationale aurait suivi une moto de la course involontairement et aurait ainsi profité d'un parcours plus court, lui permettant de dépasser le duo Loes, Sels et Marthe Treuyen en tête de la course. Avant l'arrivée, Sels et Treuyen rejoignent Bex mais sont battus sur la ligne au sprint. S'ensuit une plainte auprès des juges de course mais sans preuve visuelle, le résultat est conservé en l'état. Et selon les spécialistes, Sels et Treuyen ont aussi profité de faits de course chez les hommes car les deux événements se passaient en même temps. Une grosse polémique donc pour une discipline en plein essor chez nous pour peut-être pousser la fédération à mettre plus de moyens à l'avenir.
0: Et c'est la fin de ce journal, loin d'être raccourci. Bel après-midi à notre écoute.
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seule ce soir, puisqu'à partir de 17h et jusqu'à 19h, c'est Philippe Demeuzor qui vous tiendra compagnie, notamment entre 18 et 19h avec l'apéro disco. Eh ben oui, on n'est plus seul au monde avec Viva Plus. Et la musique de Viva Plus, et notamment ce titre de Gérard Lenormand, sorti en 1974, qui illustre parfaitement son style de petit prince de la variété de la chanson française dans les années 70. Les paroles sont écrites par Pierre Delanoë, et c'est un texte assez abstrait, voire onirique, hein, quelque chose et moi. C'est d'ailleurs le titre de cette chanson qui va donner son titre au deuxième album studio de Gérard Lenormand. Quant à la musique, elle a été composée par Claude Ganem, qu'on connaît également sous le pseudonyme de Claude Morgan. Gérard Lenormand, on va le retrouver dans la playlist de cet après-midi, mais il y aura auparavant Easy Beats, Gene Manson et James Brown.

Un secret à te dire, non pas moi, c'est Lucky Blondeau qui va bientôt arriver sur les platines de Viva Plus. Il y aura un air de carnaval parce qu'on sait que les cités carnavalesques s'apprêtent déjà aux prochaines éditions. Et puis finalement, comme les filles, on a envie de fun, non ?

0: Quelle ambiance sur Viva Plus !
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0: Et on va augmenter le volume hein, pour entendre vos demandes express. À savoir que vous avez à certains moments de la journée, du week-end également, la possibilité de demander les chansons que vous souhaitez entendre sur Viva Plus. Comment faire pour formuler votre demande ? C'est via le numéro WhatsApp 0472 50 60 70. Et au terme d'une sélection, parce que parfois ça se bouscule au portillon, vous entendrez peut-être la chanson de votre choix. Aujourd'hui, ce sera après Françoise Hardy et Bonnie M. 0472 50 60 70. Numéro WhatsApp, c'est gratuit.

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0: Et apparemment, oui, à pile. Et apparemment, on a aussi besoin de musique, celle de Viva Plus, puisque vos demandes sont toujours très nombreuses. Et nous allons accueillir le choix de... On va l'entendre tout de suite.
3: Bonjour Jocelyne, c'est Chantal. Serait-il possible d'écouter Un enfant de toi de Phil Barnet? Merci d'avance, bonne émission et à bientôt. Au revoir.
0: Un enfant de toi de Phil Barnet, c'est sorti en 87 et c'est une chanson qu'on dit et qu'on qualifie de réaliste hein, puisque la fin est plutôt dramatique et pourtant c'est devenu un tube. Il est vrai que si on croyait que cette chanson était autobiographique, Phil Barnet s'en est défendu. Il a dit non du tout, à l'époque je n'étais ni père ni mari. Au contraire, j'ai écrit cette chanson pour séduire les femmes. Et ça s'est fait en une matinée sur un coin de table, la table de la cuisine. Et j'ignorais que ça allait devenir un tube. Il a même ajouté qu'il avait placé cette chanson à la fin de sa démo, après des titres plus fun et plus rock, ce qu'il apprécie davantage. Un enfant de toi, superbe chanson. On va probablement verser une larme. C'est le choix de Chantal cet après-midi.

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1: Bientôt 14h, d'ici quelques secondes, le temps de retrouver votre journal. Il est proposé, présenté par Sophie Léonard.
2: Bonjour à toutes et tous. Les PME touchées par l'incendie des Hauts-de-Fagne pourront bénéficier du droit passerelle sous certaines conditions. Ce dispositif permet notamment de maintenir certains droits sociaux sans payer de cotisation pendant une période pouvant aller jusqu'à 4 trimestres. Des facilités de paiement de cotisations sociales sont également prévues. Un séisme de magnitude 4,8 a frappé ce matin la région de Grenade dans le sud de l'Espagne, faisant 3 blessés légers et provoquant des dégâts matériels. L'épicentre se situait près d'Allendine, à environ 10 km au sud de Grenade. Cette secousse intervient seulement quelques jours après un tremblement de terre de magnitude 5 survenu samedi et qui avait déjà endommagé certains bâtiments sans faire de victimes. L'Iran maintient fermé le détroit d'Ormuz, passage maritime stratégique, tant que les États-Unis n'auront pas respecté leurs engagements prévus dans un accord conclu en juin. Téhéran réclame notamment la levée du blocus naval, le déblocage des avoirs iraniens gelés, la fin de l'embargo pétrolier et l'arrêt des opérations militaires. La Commission européenne annonce l'envoi prochain de tests de dépistage à l'Agence sanitaire de l'Union africaine afin de renforcer la lutte contre l'épidémie d'Ebola en République démocratique du Congo. Les tests d'une valeur totale de 2,5 millions d'euros doivent commencer à être livrés dès le mois d'août. La Commission n'a toutefois pas encore précisé combien de tests pourront être fournis avec cette enveloppe. Cette aide intervient alors que l'épidémie actuelle est devenue la plus meurtrière jamais enregistrée en RDC, avec plus de 2300 décès recensés en seulement 3 mois, selon le bilan communiqué précédemment par les autorités congolaises. Enfin, 96 personnes ont été secourues hier dans la Manche après la panne de leur embarcation pneumatique. Peu après son départ des côtes du Pas-de-Calais, les 96 occupants ont finalement été secourus et débarqués à Boulogne-sur-Mer. Cette opération intervient alors qu'un record de 230 personnes avait traversé la Manche au début du mois à bord d'une seule embarcation. Les autorités constatent que les passeurs semblent embarquer des groupes toujours plus importants sur des bateaux pneumatiques. Voilà pour ce flash d'information. Excellente journée. Journée à notre écoute.
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0: C'est toujours plus succulent, plus savoureux quand les enfants chantent avec nous. Vous ne trouvez pas? Et vous pouvez chanter sur les titres que vous propose Viva Plus. Il y aura dans les prochaines secondes Michel Jonas, Martha Reeves, Jacques Brel et Marc Lavoine.
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0: On peut penser elle que cette chanson sortie en 85, qui a d'ailleurs propulsé la carrière du chanteur, elle a été écrite par lui-même, hein, par Marc Lavoine, composée par son complice de toujours Fabrice Aboulker. Eh bien, qu'elle évoque cette chanson un coup de foudre ou un amour de jeunesse. Eh bien, pas du tout. Marc Lavoine a donné sa version. Cette chanson lui a été inspirée par sa maman Micheline. Parce que lorsqu'il était enfant et qu'il la fixait intensément, elle lui répétait souvent « Si tu avais des revolvers à la place des yeux, je serais déjà morte ». Marc Lavoine et les yeux revolvers, bientôt sur Viva Plus. Maintenant, ce sont les oreilles revolvers qu'il faut ouvrir très grand pour la musique de Viva Plus.

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0: Madeleine, un prénom qui évoque pour moi Camille et Madeleine, les petites filles modèles, mais aussi et surtout ces petits gâteaux qu'on trempe dans le thé comme la Madeleine de Proust. Est-ce que la musique qui suit va aussi évoquer des tas de souvenirs? Eh bien, c'est à voir. On va retrouver Michel Fugain, Dean Martin et Marc Lavoine juste après ceci.
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0: Voulez-vous une chanson du répertoire d'ABBA? Eh bien, le groupe suédois sera de la playlist cet après-midi, de même que Sylvie Vartan et Tissette avec ma belle amie.
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0: Jean-Paul Dubois, fidèle auditeur de Viva Plus, est notre invité cet après-midi. Bonjour Jean-Paul.
2: Bonjour Jocelyne.
0: Vous venez nous parler de fleurs.
2: Du Corso fleuri de Zunder, d'origine Blumenkorso Zunder, qui est le plus grand corso de dahlia au monde.
0: On est où? On est aux Pays-Bas?
2: Au sud des Pays-Bas, non loin de la frontière belge.
0: Et ce Corso fleuri de Zunder, il est programmé à quelle date?
2: Le premier week-end du mois de septembre. Pour cette édition 2026, elle aura lieu les 6 et 7 septembre et marquera ainsi le 90e anniversaire de cette tradition qui a vu le jour en 1936.
0: Et on imagine qu'au fil des décennies, l'événement a évolué.
2: Oui, effectivement. À l'origine, il s'agissait simplement d'un défilé de vélos et de charrettes qui étaient décorées de fleurs. Mais au fil des années, c'est devenu un spectacle d'une ampleur exceptionnelle, reconnu d'ailleurs comme un élément important du patrimoine culturel immatériel des Pays-Bas.
0: C'est unique.
2: Ce qui rend le Corso de Zunder unique, ce sont ces chars gigantesques dont la plupart mesurent 9 mètres de haut et près de 19 mètres en longueur. Ceux-ci sont entièrement recouverts de dahlia, qui est la fleur emblématique du Corso.
0: Ben justement, les Pays-Bas sont connus et reconnus pour leurs champs de tulipes, mais qu'en est-il des dahlias? Ils sont cultivés aussi sur des dizaines d'hectares?
2: Il y a près de 40 hectares de champs qui sont consacrés à la culture des dahlias, et chaque quartier possède son propre champ de dahlias. Donc les dahlias ne sont pas achetés chez des producteurs, mais ce sont des habitants eux-mêmes qui en assurent la plantation, l'entretien, le désherbage et la récolte. Les dahlias se présentent en dizaines de variétés et de couleurs dans les champs, et c'est un magnifique spectacle de fleurs.
0: Beaucoup de spécificités, de particularités autour de ce Corso fleuri de Zunder, et on imagine que c'est pareil pour les chars.
2: Ces chars sont souvent articulés avec des mécanismes donnant vie donc aux sculptures, et ils sont poussés par des équipes de bénévoles. À Zunder, le fait de pousser les chars à la force des bras, c'est une tradition historique. Également un élément essentiel à l'identité du Corso. Si vous voulez, ils ne sont pas tirés par des tracteurs, mais ils sont poussés à la force des bras. C'est un véritable privilège de participer à cette tâche qui est réservée généralement aux membres des quartiers.
0: Ah, il faut être costaud alors.
2: Ah oui.
0: L'énergie humaine, pourquoi pas. Chaque année, il y a un thème différent.
2: Chaque année, les thèmes diffèrent. Mais les créations restent secrètes jusqu'au jour du défilé. Zunder est divisé en 20 quartiers et chaque quartier y construit son propre char. Des centaines de bénévoles conçoivent donc l'ossature, ils réalisent les sculptures, ils cultivent les dahlias et ils fixent des fleurs une à une dans les derniers jours qui précèdent le défilé.
0: Et si l'événement fête ses 90 ans cette année, c'est que la relève est assurée.
2: C'est une transmission qui se fait de génération en génération et qui fait donc la richesse de l'événement. C'est donc un travail de jour comme de nuit pour piquer près de 1,5 million de dahlias par char. Donc le tout se fait sous tente et à l'abri des regards.
0: Est-ce qu'il existe un concours autour de ce Corso fleuri?
2: Le défilé qui a donc lieu le dimanche attire chaque année des dizaines de milliers de visiteurs et c'est une vraie compétition artistique car il y a un jury professionnel qui évalue les créations sur l'originalité, la conception, la réalisation et l'intégration des fleurs, mais également sur l'utilisation donc du mouvement des chars, de la musique et des figurants. Les résultats sont annoncés pendant le défilé et seul le char gagnant est autorisé à s'immobiliser pour recevoir les acclamations du public.
0: À la fin du corso, est-ce que les chars rentrent directement dans les hangars?
2: Ils vont rester donc exposés afin que le public puisse les observer de près et ainsi apprécier les détails et le travail des artisans. Ils resteront également exposés durant toute la journée du lundi.
0: Un tel événement, ça attire la foule. Vous avez quelques conseils pratiques à nous prodiguer?
2: Conseils pratiques, je vous le donne parce que je l'ai vécu moi-même. Dès votre arrivée donc dans Zunder, vous allez être dirigé dans différentes zones de stationnement. Alors, veillez bien à consulter le panneau indiquant la zone dans laquelle vous vous trouvez. J'ai été moi-même très surpris. J'ignorais complètement qu'il y avait plusieurs zones de stationnement. Donc, veillez bien surtout à regarder le panneau de la zone dans laquelle vous vous trouvez.
0: Pas trop de stress.
2: Voilà.
0: Merci Jean-Paul.
2: Merci Jocelyne, à très bientôt.

Et la musique continue sur Viva Plus. Si maman, si voici Frasse Gall. Il y aura juste derrière Jackie Wilson et on trouvera également Otis Redding.

Et surtout, gardez ce brin de folie qui existe en vous. C'est important d'être un petit peu foufou. On poursuit avec Otis Redding et Jean-Jacques Goldman, entre autres. Et puis, on va retrouver la rédaction pour les informations de 15h.

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C'est vrai qu'il était important de s'informer. C'est pourquoi à 15h, on va retrouver le journal sur Viva Plus. Le temps d'écouter encore cette superbe chanson de Johnny Mathis, Begin to Begin. Ça va vous faire danser, hein. On a envie effectivement de bouger sur Viva Plus avec la musique des années 50 aux années 80. À toutes et à tous, un excellent après-midi.

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1: Le retour de la musique après l'information, le journal de 15h est présenté par Sophie Léonard.
2: Bonjour à toutes et tous. La commune de Wem indique que la portion du Ravel située entre Weyvert et Sorbrot est interdite d'accès à la suite de l'incendie dans les Fagnes. Et ce pour garantir la sécurité publique, interdiction des piétons, des cyclistes ou encore autres usagers non motorisés. La commune demande à la population de ne pas se déplacer inutilement et de respecter les interdictions de déplacement afin de laisser les routes et les accès libres pour les services d'urgence et les équipes d'intervention. Le WWF considère l'incendie qui a ravagé 3000 hectares dans les Hautes-Fagnes comme un signal d'alarme face au changement climatique. L'organisation appelle les autorités à faire de la restauration des tourbières une priorité. Ces écosystèmes capables de stocker d'importantes quantités de carbone et d'eau pourraient mettre plusieurs décennies à se reconstituer après l'incendie. Le WWF demande notamment la création de points d'eau et de zones humides pour renforcer la résistance de la nature aux futures sécheresses et incendies. La Commission européenne présentera d'ici la fin de l'année un nouveau cadre intégré pour la résilience climatique et la gestion des risques. L'objectif est d'intégrer systématiquement les risques liés au climat et à l'environnement dans les politiques publiques, avec une logique de résilience climatique par défaut. Le dispositif doit renforcer la stratégie européenne d'adaptation au changement climatique adoptée en 2021. Le puissant séisme qui a frappé l'ouest de la Colombie le 10 août dernier aurait causé environ 8 milliards 3 d'euros de dégâts. Selon une première estimation, près de 27 000 logements ont été détruits et plus de 120 000 autres endommagés. Le bilan provisoire fait désormais état de 289 morts, plus de 4 000 blessés et 143 disparus. À la Coupe du Monde, hockey, deuxième match pour les Red Panthers ce soir à Wavre. Après leur victoire dimanche soir contre la Nouvelle-Zélande, elle défie l'Espagne ce soir, coup d'envoi à 20h30. Voilà pour ce flash d'info. Excellente journée à notre écoute.
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1: L'info revient tout à l'heure avec Sophie Léonard à 16h et la musique revient aussi avec les Moody Blues, un grand slow, Nights in White Satin et Claude-François Magnolia Forever, l'un de ses grands tubes disco dont il n'a pas vraiment profité. Enfin bref, la musique, c'est sur Viva Plus. Et puis c'est aussi l'info parmi les escapades. Nous serons dans le Computer Museum de Namur à 16h30. C'est un musée qui a vu le jour il y a 10 ans et qui propose des computers, certes, mais vous savez que l'informatique, les PC, c'est quand même relativement récent. C'est ce qu'on croit, parce que là, on va même parler de choses, d'instruments, d'outils qui ont vu le jour au début du 19e siècle. Vous êtes curieux, vous voulez en savoir davantage sur ce musée pas comme les autres à Namur? Eh bien, soyez au rendez-vous à 16h30. Mais là, soyez au rendez-vous de la musique, là, tout de suite avec ce slow des Moody Blues. Ne boudez pas votre plaisir, vous avez envie de danser, vous avez un cavalier ou une cavalière à portée de main, allez-y, c'est sur Viva Plus. 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

Après les dahlias que nous proposait Jean-Paul Dubois, les magnolias de Claude François. Et puis la musique de Viva Plus, bien sûr, avec ce titre extrait du répertoire de Johnny. 1961, ça ne nous rajeunit pas, l'un des monuments du répertoire de Johnny Hallyday qui va l'imposer comme un chanteur romantique et pas uniquement comme le rocker qu'on connaît. À l'époque, il n'a que 18 ans. Le texte a été écrit par Charles Aznavour. Charles Aznavour qui avait véritablement pris le rocker sous son aile. Il l'a même hébergé chez lui pour le conseiller. Il voulait lui offrir un titre qui prouverait qu'il n'était pas qu'un hurleur de rock'n'roll. Quant à la musique, la mélodie, elle a été composée par le beau-frère d'Aznavour. C'est une histoire de famille, Georges Garvarentz. Il a donc écrit cette mélodie et la chanson est intimement liée au film à sketch Les Parisiennes, sorti en 1962. Dans ce sketch, ce film à sketch, Johnny joue son propre rôle. Il chante ce morceau en s'adressant directement à la toute jeune actrice, j'ai nommé Catherine Deneuve. Retenez la nuit et retenez surtout la soirée aussi, puisque à partir de 17h et jusqu'à 19h, vous avez rendez-vous avec Philippe Demeuzer. Mais d'ici là, encore de la musique sur Viva Plus, Donovan, Joe Dassin, Neil Diamond, c'est à suivre.

0: Derrière cette chanson, il y a aussi du Gilbert Bécaud. C'est en septembre et le mois de septembre n'est plus loin. La rentrée des classes, c'est déjà la semaine prochaine.
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0: Et pour se consoler, eh bien, il y a la musique de Viva Plus et celle que vous nous proposez via le numéro WhatsApp 0472 50 60 70. C'est ça, les demandes express. Il s'agit de formuler votre demande de chansons, de musique, celle qui vous trotte dans la tête ou celle que vous souhaitez entendre dans les prochaines minutes sur Viva Plus. Donc, vous composez, et c'est pas difficile, juste un index sur les touches de votre téléphone, de votre portable, 0472 50 60 70. En attendant de recevoir vos messages via ce numéro WhatsApp, Johnny Hallyday, mais également Murray Head, et tiens, Gilbert Bécaud, quand Jules est au violon.

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0: Et on peut demander des chansons, de la musique via le numéro WhatsApp 0 472 50 60 70. C'est ce qu'a fait Daniel, qui depuis son camping du côté d'Avignon voudrait écouter un titre de Christian Vidal. C'est un beau souvenir pour lui, puisque c'était l'artiste fétiche de sa regrettée Karine. Et puis c'est toujours un artiste belge, bien sûr, qui tourne encore à cette heure-ci. Merci à vous, merci à l'équipe de Viva Plus. Et bien pour vous, Daniel, du côté d'Avignon, dans votre camping, mettez le volume à fond. Voici Christian Vidal avec son incontournable titre Angélique. 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

C'était le choix de Daniel en vacances du côté d'Avignon, en camping. Et en parlant de vacances, une autre demande à honorer. Un titre qui est lié aux vacances et à la nostalgie estivale. Cette demande, elle vient de Claude, non pas de Claude, de qui ? De Christian qui demande de passer les calanques de Piana de Claude Chary. Alors, je ne connaissais pas du tout cet artiste. Donc, je me suis un peu informée, j'ai vu que cet instrumental, la Playa, est sorti en 1964 et c'est le guitariste français Claude Chary qui faisait partie du groupe Les Champions. Les Champions, c'était un groupe de rock français créé par Eddie Barclay au début des années 60. Et puis, il a tenté sa chance tout seul et il a fait ce tube planétaire. Il a réalisé ce tube planétaire, La Playa. C'est lié aux vacances. En effet, à l'origine, c'est un titre du musicien belge Jo Van Wetter, mais Claude Chary en a fait un super hit de l'été 64. Il a été écoulé dans 45 pays à plusieurs millions d'exemplaires. Voilà pour vous Christian, cette fois je ne me trompe pas, je vous donne votre prénom de baptême, Claude Chary.

À l'origine, il y avait les Buggles, Video Killed the Radio Star. Et puis, dans la version de Ringo, on se demande qui est ce grand corbeau noir. Un message qui vient de nous parvenir, il concerne l'étape de ce samedi du Beau Vélo de Ravel. Je sais que de nombreuses auditrices, de nombreux auditeurs de Viva Plus participent à ces différentes étapes du Beau Vélo de Ravel. L'étape de ce samedi à Eupen est annulée, vous comprendrez pourquoi, hein, pour cause de force majeure liée évidemment à l'incendie dans les Fagnes. Côté musique, on retrouve Billy Joe Royal, Frank Michael et Middle of the Road.

Et pour rejoindre la rédaction, une production belge avec The Cousins, Cana Capilla. Je ne sais pas ce que ça veut dire, mais peu importe, on ne va pas se creuser les antennes. On y est fin d'après-midi quand même. Hein.

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1: 16h d'ici quelques secondes, le temps de retrouver votre journal. Il est présenté comme tout à l'heure par Sophie Léonard.
2: Bonjour à toutes et tous. À 16h, l'essentiel de l'info de ce mardi. L'incendie qui ravage les Hauts-de-Fagne a peu progressé grâce à des conditions météo plus favorables. La zone brûlée reste estimée à environ 3000 hectares. Quelques 500 personnes restent mobilisées sur le terrain. Pompiers venus d'une vingtaine de zones de secours, défense, police, protection civile et agriculteurs volontaires. Une quarantaine de pompiers allemands participent également aux opérations sur le flanc est tourné vers l'Allemagne. Le principal point d'inquiétude reste d'ailleurs ce flanc est, où les interventions aériennes sont très limitées. Les équipes procèdent à de l'étrépage, c'est-à-dire au décapage du sol sur plusieurs centimètres pour créer des lignes permettant aux hommes et aux lance-incendies d'intervenir. Au sol, le feu est considéré comme contenu, donc c'est-à-dire qu'il ne flambe plus partout où les secours peuvent l'atteindre. Des véhicules continuent notamment à arroser les zones accessibles depuis les routes. Cette surveillance et cette zone, cet arrosage pourrait se poursuivre pendant plusieurs semaines, car des reprises sont constatées dès que l'extinction est interrompue. La Commission européenne présentera d'ici la fin de l'année un nouveau cadre intégré pour la résilience climatique et la gestion des risques. L'objectif est d'intégrer systématiquement les risques liés au climat et à l'environnement dans les politiques publiques. Le dispositif doit renforcer la stratégie européenne d'adaptation au changement climatique adoptée en 2021. Enfin, on a appris que le permis qui couvrait plusieurs attractions phares de Walibi a été cassé fin juin. Le Conseil d'État a annulé un permis intégré qui concernait une partie du parc d'attractions. Sont concernés notamment le Konda, le Tikawaka et plusieurs autres attractions. Walibi n'a pas fermé pour autant. La commission de recours sur implantation commerciale qui a octroyé ce permis se réunit ce 18 août pour écouter les deux parties, Walibi et riverains, qui ont intenté le recours. Voilà pour ces informations. Excellente fin de journée à notre écoute.
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difficile de ne pas penser à ce film « Papy fait de la résistance » de Jean-Marie Poiré avec cette adaptation culte de cette chanson de Julio Iglesias par Jacques Villeray. Il faut ranger ta poupée. C'est la voix évidemment de Hugo Frey, « Il faut ranger ta poupée », une chanson sortie en 1966, une ballade touchante, pleine de tendresse, à l'instar de ses autres chansons comme Céline ou Stewball. « Il faut ranger ta poupée », une chanson qui aborde le thème du passage à l'âge adulte. On abandonne l'enfance, c'est la fin de l'enfance. Toutefois, je pense qu'il faut garder une part d'enfance en soi, dans sa tête en tous les cas, à défaut de pouvoir le faire dans son corps, sauf si on s'appelle Peter Pan. Cela dit, je pense qu'Hugo Frey, qui fête ses 97 ans aujourd'hui, a gardé une âme d'enfant. Hugo Frey, ce sera après Les Faux Tops, après également Michel Delpech. Je vous souhaite à toutes et à tous un bel après-midi.

97 ans et toujours une belle énergie dans diverses formes d'art, dans la chanson bien sûr, mais également dans la peinture. Ici, enchantée avec Julien Clerc. Il y aura également Modern Talking et Serge Reggiani. On est gâtés sur Viva Plus.

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1: Chanson frisson dans la voix de Serge Gianni. On va changer de registre juste après notre petite vadrouille. On va ainsi retrouver sur nos platines Chaka Khan, Marie Laforêt et Neil Young avec Un cœur d'or.
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1: Viva Plus prend la direction de Namur. On se rend au Computer Museum NAM IP. On rejoint là-bas sa directrice Gaëlle de Cupereux. Bonjour.
3: Bonjour.
1: Alors on se dit que s'il y a un musée qui s'attarde au computer, c'est que le computer, l'informatique, c'est pas une aventure si récente.
3: Oui, en fait, pour monsieur et madame tout le monde, aujourd'hui l'informatique est quelque chose de très connu, mais au final on ne se rend pas compte de toute l'évolution qu'il y a eu. Ça remonte déjà à la fin du 19e siècle avec, on va dire, les premières calculatrices, parce qu'en fait le but du musée c'est d'expliquer l'histoire de l'informatique depuis les origines les plus lointaines. Donc nous, on va commencer en parlant des machines à calculer, des machines à écrire, deux fonctions qui sont indispensables dans l'ordinateur aujourd'hui, et puis on va évoluer avec les ancêtres et puis toutes les évolutions de l'ordinateur. Donc ça, c'est vraiment le but premier du musée, de montrer d'où on vient, parce qu'aujourd'hui, on ne se rend pas compte de cette grande évolution.
1: Donc finalement, dans ce musée, que peut-on voir? Des machines très anciennes?
3: Oui et non, il y a des machines qui datent de la fin des années 1800, il y en a dans le début des années 1900, sinon on remonte quand même jusqu'aux années 1980-1990, donc on remonte quand même aux machines à calculer, machines à écrire, et vraiment tous ces gros ordinateurs et les ancêtres de l'ordinateur, les ateliers de mécanographie à cartes perforées. Donc on voit vraiment toutes ces évolutions et pas forcément les ordinateurs modernes que l'on connaît aujourd'hui.
1: Bon, justement, maintenant on parle de portables, hein, d'ordinateurs qu'on peut même garder dans sa poche, mais là on imagine que ça a évolué également au niveau du format.
3: Oui, il faut savoir que les premiers ordinateurs qui ont été produits pour les grosses entreprises, il y en a certains qui faisaient jusqu'à 400 mètres carrés et qui sont beaucoup moins puissants que nos smartphones actuels. Oui.
1: Donc c'est du matériel obsolète qui est exposé dans ce musée?
3: Alors oui, mais le matériel devient très vite obsolète maintenant en informatique. On est incapable de parler du présent et du futur. Ça, c'est sans doute un projet dans l'avenir et dans nos programmes événementiels aussi. Mais dans le musée, nous n'avons plus de place.
1: Quelle est la pièce qui vous intrigue le plus, qui vous fascine?
3: Alors nous, on a ce qu'on appelle un trésor. C'est la machine à statistiques d'Hermann Hollerith, qui est en fait la machine qui commence l'histoire de l'informatique. C'est une pièce qui est classée. Et en fait, c'est une pièce qui était utilisée dans les années 1880 aux États-Unis pour recenser la population. Et c'est de là qu'est né après les ateliers de mécanographie à cartes perforées et puis les ordinateurs. Mais cette machine est très intrigante parce qu'elle a plein de compteurs, on dirait une espèce de grosse horloge. Et encore là, c'est un meuble en bois avec plein de petites horloges, on va dire ça comme ça. Et c'est la pièce, la pièce maîtresse du musée.
1: Évidemment, les concepteurs, on raconte aussi leur histoire.
3: Oui, tout à fait. En fait, il faut savoir que le musée est né en fait de la volonté de quatre collectionneurs privés de conserver leur collection et de montrer cette histoire. Et donc forcément, on raconte l'histoire de ces quatre collections et aussi des concepteurs des pièces que l'on a dans le musée, oui.
1: Bire, il y a beaucoup de choses à y apprendre alors.
3: Oui, tout à fait. Là, il y a vraiment beaucoup de contenu. Et en plus, c'est un musée assez unique, vu qu'on est le seul en Europe francophone. Enfin, il y a certains musées, comme le CNAM en France, qui ont des collections informatiques. Mais un musée d'histoire de l'informatique, c'est le seul dans la région.
1: Unique en Europe, pratiquement. Et pourtant, certains n'en connaissent pas encore l'existence.
3: Non, tout à fait. Vu qu'on est assez jeune et on va dire on est assez reculé dans Namur. Mais on commence petit à petit à se faire connaître et c'est pour ça, entre autres, que l'on fait des événements familiaux qui permettent aux gens de nous découvrir. Et c'est plutôt le thème des événements qui attire les personnes à nous, ou les amateurs d'informatique, bien évidemment. Et une fois qu'ils rentrent dans cet événement, on leur fait découvrir cette histoire et toute cette évolution de l'informatique.
1: Et grâce à ces événements que vous organisez régulièrement, eh bien on se rend compte que ce musée existe et qu'il est très intéressant d'y faire un détour. Un site internet, une page Facebook?
3: Donc on a un site internet qui est le www.nam, donc nam-ip.be, et la page Facebook, c'est Computer Museum Belgium.
1: Ben forcément, hein, que vous êtes sur les réseaux sociaux et que vous avez une adresse mail quand on est musée du computer.
3: Oui, tout à fait, évidemment. Oui.
1: Merci Gaëlle et à très très bientôt.
3: Ah, merci à vous, avec plaisir.

0: Heart of Gold, cœur d'or, c'est un peu ce qui vous caractérise aussi, hein, Philippe, bonjour.
1: Bonjour Jocelyne, bonjour à tous, mais vous n'avez que des compliments pour moi.
0: Bah, je ne vois pas, moi je vous trouve plein de qualités.
1: Vous êtes bien gentil, mais j'en rougis. Ça ne se voit pas à la radio, mais j'en rougis.
0: Vous avez sûrement des défauts, mais bon, comme tout le monde.
1: On va les garder pour nous, hein, nos défauts. Parlons programme, si ça vous tente.
0: Bien sûr que ça me tente.
1: Ah bah écoutez, entre 17 et 18 heures, je vais laisser les programmateurs travailler. Hein. Il faut quand même qu'ils justifient leur gros salaire. Wallace Collection, Yves Montand, Chubby Checker. Et puis entre 18 et 19 heures, je suis maître des lieux avec l'apéro disco. J'ai glissé Village People, les Chocolates, les Two Degrees, les OJs, les Jacksons et plein d'autres choses pétillantes pour vous amener jusqu'à 19 heures.
0: Mais quelle que soit l'heure, vous êtes le maître des lieux.
1: Oui, quelque part, oui.
0: Bien sûr.

0: Et vous nous faites languir hein, avec vos teasings.
1: Ah, bah écoutez, le teasing, c'est l'annonce de la rentrée, bah, ce sera à partir de demain.
0: D'accord, pendant qu'on discutera ensemble.
1: On peut. Ce sera même avant.
0: Oui, on pourra dévoiler,
1: avant.
0: Non
1: avant. Oui, ce sera même avant. Ce sera même avant.
0: Sur, ah, vous ne me gardez pas le scoop.
1: Non, ce sera. Non, ben, est-ce que vous avez fait un chèque à ce sujet? Non. Bon, ben, alors vous n'aurez pas le scoop.
0: Ben oui, mais vous savez que vos chèques, il faut toujours un montant très élevé avec plusieurs zéros. Hein.
1: Ben oui, écoutez, j'ai une voiture qui consomme beaucoup d'électricité, il faut bien l'entretenir aussi. Hein.
0: Oui, mais moi, j'ai pas les sous.
1: On se retrouve tout à l'heure.
0: Bien sûr, après les informations de 17h, à tout à l'heure. Bah tiens, en parlant de sous, gentleman cambrioleur, Jacques Dutronc. Bel après-midi à vous.

Étienne Dao tombé pour la France après le Summertime des Kings. Je vous rappelle que l'étape du Beau Vélo de Ravel de ce samedi à Eupen est annulée en raison évidemment des incendies qui ravagent une partie des Hautes-Fagnes. Tombé pour la France, Étienne Dao, et puis encore un petit peu de musique. Ensuite, nous rejoindrons la rédaction et Philippe Demeuzeur.

Je vous proposais un morceau avant de rejoindre la rédaction, les informations de 17h et ensuite Philippe Demeuzeur. Et ce morceau, on le doit aux Pebbles, Seven Horses in the Sky. Oh ben, il y en a du monde là-haut. Voilà, c'est ma façon à moi de vous saluer, de vous dire à demain à partir de 13h, enfin juste après les informations de 13h, mais là dans l'immédiat, place toujours à la musique avec entre autres Philippe Demeuzeur. Je vous souhaite à toutes et à tous une très belle fin d'après-midi et d'ores et déjà un bon début de soirée.

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1: Cataclope, cataclope, nous chevauchons vers 17h. Le journal vous sera présenté par Hélène Remy.
2: Changement de stratégie dans les Hauts-de-Fagne. Au cinquième jour de lutte contre les flammes, les pompiers tentent d'encercler le feu. François Brébant les a accompagnés. Des places d'accueil en moins en région bruxelloise. Les associations actives auprès des sans-abri et des demandeurs d'asile s'inquiètent. Les Red Lions n'ont plus le droit à l'erreur. Ils doivent gagner leur dernier match en phase de poule. La faute au nouveau format de cette Coupe du Monde de hockey. Bonjour, la journée va être déterminante. Voilà les mots en début d'après-midi du responsable de la communication de crise du gouverneur de la province de Liège. La nature brûle toujours dans les Hauts-de-Fagne, à l'est de la Belgique. Les pompiers au sol ont un objectif, encercler le feu et éviter qu'il progresse à nouveau. Le nord-est de la zone qui brûle inquiète toujours. Il faut éviter que le feu n'atteigne l'Allemagne et ses forêts. Berlin a d'ailleurs renforcé son dispositif avec 40 pompiers supplémentaires et 20 camions. Au total, 500 pompiers sont encore sur le terrain et se relaient nuit et jour. François Brébant, vous avez pu accompagner une des équipes qui lutte contre les flammes. Que voyez-vous autour de vous ?
3: Eh bien, écoutez, ce que je vois autour de moi, ce sont des bois à moitié brûlés. Il y a toutes noires, mêlées de cendres. Devant moi, il y a des buissons qui ont encore leurs feuilles. Et puis, juste derrière les buissons, ce sont des arbres qui ont brûlé et qui fument encore. Et je peux vous dire, ça sent encore nettement la fumée. Et là, vous la lance indice des équipes qui sont en train de travailler. Donc, j'ai pu accompagner une équipe de trois.
2: François Brébant, que l'on entend difficilement, on essaiera de le recontacter un petit peu plus tard dans ce journal. François Brébant, qui est dans une zone sans guerre de réseau, vous l'aurez compris. Il est aux côtés des pompiers qui luttent contre les flammes dans les Hauts-de-Fagne. Précisons que deux pompiers ont été intoxiqués au monoxyde de carbone. On l'a appris ce matin. Ils ont pu quitter l'hôpital cet après-midi. Et à 4 et 5 kilomètres de l'incendie, la vie aussi entre vigilance et reprise des habitudes. Sarah Pousset s'est rendue à Ovifa, village voisin de Zurbrot, tous deux dans l'entité de Wem. À Ovifa, les habitants n'ont pas été évacués. La pluie et le travail des pompiers rassurent tout le monde, mais certains restent sur leur garde.
4: À l'approche des examens, Louis étudie. Rien de plus normal, à l'exception peut-être du temps qu'il passe à aérer la maison pour faire sortir l'odeur de fumée et puis à cette alerte qu'il garde en tête.
5: Il y a la ville d'à côté qui a dû évacuer, donc nous on a peur, on ne sait pas trop quoi faire, on a déjà fait un sac. C'est quand même un peu stressant de se dire... Voilà, à tout moment, on doit évacuer.
4: À quelques maisons de là, Cédric, lui, a rassemblé tous ses papiers importants, notamment concernant son assurance incendie. De quoi être prêt s'il doit quitter sa maison, comme il l'a d'ailleurs fait ce week-end.
6: À partir de samedi, les fumées étaient quand même vraiment à commun ordre pour les enfants. On a un enfant de 3 ans et un enfant de quelques mois. Donc on a préféré partir un tout peu plus loin pendant 2-3 jours. Mais sinon, ici sur Ovifa, on sait qu'il y a une nationale hors de Zurbrot et hors de le feu est chez nous. Donc on n'a pas trop de crainte pour nos maisons et tout ça.
4: L'inquiétude diminue d'ailleurs au fil de la progression des pompiers. Ce week-end, c'est la fête à Ovifa. L'arbre des fêtes trône au centre du village comme l'emblème d'un retour à la vie normale. Et Louis en est sûr, les habitants voudront se rassembler.
5: Faire la fête ici, c'est un peu... pas dire que c'est normal, mais c'est un peu sacré. Donc ça m'étonnerait qu'ils annulent. Et puis là, voilà, il pleut fort, j'espère que ça va aider les pompiers. Puis après, s'ils veulent faire des tournantes et venir un peu faire la fête, bon, c'est peut-être pas le plus idéal, mais ils sont évidemment les bienvenus.
2: Le reportage de Sarah Pousset à Ovifa dans l'entité de Wem. Cet incendie a bien évidemment des conséquences sur le commerce dans les Hauts-de-Fagne, sur le tourisme notamment en plein mois d'août. Les petites et moyennes entreprises dont l'activité a été touchée ou est touchée par les conséquences de cet incendie peuvent faire appel au mécanisme du droit passerelle. Ce droit permet sous certaines conditions de conserver certains droits sociaux comme le remboursement des frais de soins de santé, des indemnités d'incapacité de travail sans devoir payer de cotisations sociales. Et depuis le début de cet incendie, des agriculteurs proposent aussi leur aide. Ils mettent par exemple leur tracteur, leur citerne d'eau à disposition. Leur indemnisation est en cours d'étude, tant sur le fond que sur la forme, et sur les possibilités légales de le faire, assure le cabinet de la ministre wallonne de l'Agriculture. La lutte contre les flammes relance le débat politique autour de la réforme de la protection civile. La protection civile, c'est un service de secours fédéral qui vient en aide à la population lors de catastrophes. Les équipes de ces casernes interviennent avec des moyens spécialisés pour renforcer l'action des pompiers, par exemple. La protection civile a été réformée en profondeur en 2017 par le ministre de l'Intérieur de l'époque, le NVA Yannick Ambonne. Stéphanie Lepage, qu'est-ce qui a changé concrètement ?
7: Tout d'abord, le nombre de casernes. La Belgique en comptait 6 réparties sur son territoire. Au 1er janvier 2019, le gouvernement Michel en supprime 4, ne gardant opérationnelles que celles de Brasschaat et celles de Chrisney. Autre changement, une redéfinition des missions. Les interventions de première ligne sont reversées aux pompiers. La protection civile est désormais dédiée aux missions spéciales. Accidents chimiques ou nucléaires, recherche, sauvetage de personnes ou encore l'appui en cas d'incendie ou d'inondation à grande échelle. Et c'est justement suite aux graves inondations de 2021 que la réforme avait déjà été pointée du doigt. En réduisant le nombre de casernes, le temps d'intervention de la protection civile a été allongé. Les moyens, tant en termes de matériel que de personnes, ont également été rabotés. Avant la réforme, la protection civile comptait 513 agents professionnels. Aujourd'hui, elle en compte 284. Bref, le service semble fragilisé à l'heure où les risques de catastrophes dus au changement climatique sont de plus en plus importants.
2: Les précisions de Stéphanie Lepage sur cette réforme de la protection civile. La dernière étape du Beauvélo de Ravel était prévue ce samedi à Eupen. L'émission diffusée sur RTBF La Une et sur Vivacité. À la demande des autorités et vu la situation dans les Hauts-de-Fagne, cette étape d'Eupen est annulée. Les routes doivent rester dégagées pour les véhicules de secours et l'accès au lac d'Eupen est désormais réservé exclusivement au pompage de l'eau nécessaire à la lutte contre l'incendie. La région bruxelloise diminue ses places d'accueil pour les demandeurs d'asile et pour les sans-abri. Elle l'a annoncé cet été. Depuis 2022, le fédéral finançait 2000 places d'accueil en région bruxelloise. La ministre de l'Asile et de la Migration en supprime 1 sur 2, on supprime 1 sur 2 de places et veut même les supprimer toutes d'ici la fin de l'année. Une catastrophe selon les associations, spécifiquement pour les familles car les places manquent déjà. C'est le cas notamment au centre d'Evers, géré par le SAMU social. Des rencontres signées Martin Collier.
8: Nous l'appellerons Julia. Elle est hébergée ici avec sa fille depuis près d'un an. Un accueil essentiel pour elle.
9: Le centre nous permet d'avoir un endroit où dormir, premièrement. Deuxièmement, il nous aide à faire avancer nos dossiers. Si maintenant, dans une petite chambre, on est des familles et vous voulez encore enlever d'autres gens, où pouvons-nous aller ?
8: Et elle n'est pas la seule. Dans ce centre, ce sont pas moins de 320 personnes qui sont hébergées. Des femmes avec des enfants, parfois victimes de violences conjugales. Et les places manquent déjà. Chaque jour, les employés doivent refuser des familles. Jimmy Vandal, responsable du centre.
10: On doit faire un choix entre la madame qui est victime de violences conjugales et la maman qui a la maternité avec son enfant. Et ça, c'est des situations dans lesquelles on est confronté tous les jours. Là, on est vraiment occupé à devoir faire des choix et on ne sait vraiment pas si on diminue encore 100 ou 110 places ici. On va devoir renvoyer des femmes qui sont victimes de violences conjugales vers le domicile, quoi.
8: Avec la suppression de ces 1000 places d'accueil sur 2000, l'inquiétude touche aussi les travailleurs comme Nora. Elle est éducatrice.
11: Tous les employés sont inquiets de manière générale, mais on est beaucoup plus inquiets pour les familles parce que nous, on peut encore retrouver du travail. Savoir qu'il y a plein de familles qui vont se retrouver à la rue alors que déjà, on a plein d'appels par jour pour des nouvelles familles où on doit refuser certaines places, c'est très frustrant.
8: Une frustration que le secteur compte bien faire entendre dans la rue.
2: Oui, puisque les associations ont prévu de se réunir dans les prochaines minutes à Bruxelles. Les Red Panthers joueront ce soir leur deuxième rencontre de groupe à la Coupe du Monde de hockey. Ce sera face à l'Espagne, une équipe imprévisible face à laquelle nos hockeyeuses alternent victoire et défaite. Les messieurs, eux, se sont inclinés hier soir dans leur deuxième match contre l'Allemagne, 1-0. Une défaite problématique pour la suite de leur parcours. La faute à un format de compétition très particulier. Thomas van der Linden.
12: C'est une des nouveautés de cette Coupe du Monde de hockey à Wavre. Le format de la compétition fait beaucoup parler. Après la phase de poule, plus question d'avoir des matchs à élimination directe comme d'habitude. Non, désormais les deux premiers de chacune des quatre poules sont reversés dans deux nouvelles poules de quatre équipes. La Belgique, en cas de victoire contre la Malaisie, rejoindrait donc l'Allemagne et vraisemblablement l'Australie et l'Espagne. Mais dans cette nouvelle poule, les compteurs ne seront pas remis à zéro puisqu'on garde les résultats des équipes qui se sont déjà affrontées dans la compétition. Du coup, dans cette nouvelle poule, l'Allemagne et l'Australie auront déjà 3 points, alors que l'Espagne et la Belgique en auront 0. Conclusion, plus de droit à l'erreur pour les Red Lions lors de leur probable match face à l'Espagne et l'Australie, sous peine de manquer les demi-finales de leur Coupe du Monde.
2: Les explications de Thomas van der Linden. Et avant de refermer ce journal, nous retournons dans les Hauts-de-Fagne. Nous avons repris une communication avec François Bréban qui a pu accompagner des pompiers qui luttent actuellement contre les flammes. François, dites-nous donc ce que vous voyez autour de vous.
3: Alors ce que je vois autour de moi, c'est une équipe de 3 pompiers qui sont en train d'arroser une zone qui a déjà à moitié brûlé. Alors je vous décris la zone. On a des arbres qui sont encore debout, on a des arbres qui sont tombés, dont les racines ont brûlé, elles sont toutes noires. Au sol, eh bien, j'ai des cendres, une boue de cendres à la fois noire et rouge. Alors que font les pompiers? Ils font à la fois du noyage et de l'arrosage. L'arrosage, ça consiste à mouiller les arbres pour que le feu ne les brûle pas s'il arrive jusqu'ici. Et noyer, c'est essayer de noyer le sol pour éteindre ce qui brûle encore. Ici, je suis à une quarantaine de mètres de la grande route entre la baraque Michel et Jalais. Ça fume encore autour de moi. Donc le feu est passé, il a plu toute la journée et malgré tout, ça fume encore, ça brûle encore. Alors, par contre, nous ne sommes pas au point le plus délicat de l'incendie. Le point délicat, le plus délicat, il se trouve tout à fait de l'autre côté, du côté de l'Allemagne. Un point qui est très difficile à atteindre. La stratégie des pompiers, c'est d'essayer d'encercler l'incendie. On nous a expliqué qu'à un certain endroit, des engins sont venus pour essayer d'empierrer des chemins pour rendre les accès possibles vers l'incendie.
2: Merci François Bréban pour ces dernières précisions en direct des Hauts-de-Fagne. Toutes les informations minute par minute sur notre site et application RTBF Actu. C'est la fin de ce journal. Merci de nous suivre.
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0: 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Bonne fin de journée. Philippe de Meuser, le petit plus de Viva Plus.
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1: Yves Montand sur VUA+, à bicyclette, un titre qui vient bien à propos parce que je dois vous signaler quelque chose, vous l'avez peut-être déjà entendu dans les infos par le biais de Jocelyn Tom. Si jamais vous aviez prévu d'aller au beau vélo de Ravel à Eupen ce week-end, eh bien malheureusement, vu la situation des incendies dans les Fagnes, cet événement est annulé. Donc attention, ne vous rendez pas sur place à Eupen, le beau vélo de Ravel est annulé ce week-end à cause bien sûr des incendies. Voilà, vous, l'info est passée, on vous le répétera encore et passez le mot à vos copains, copines, voisins, voisines, de manière à ce que tous les chemins soient bien libérés pour les services dédiés à cet incendie. Voilà, bon, on peut y aller maintenant, on peut penser à se libérer l'esprit. 17h17, bonjour les amis, très heureux de vous accueillir sur Viva Plus. Nous sommes ensemble jusqu'à 19h. Un grand merci à Jocelyne qui vous a accompagné cet après-midi. Elle reviendra demain, bien entendu, dès 13h. Et puis nous, l'apéro disco, 18h, sans problème. Mais avant cela, nous avons de la chouette musique de Viva Plus à partager ensemble. Rien qu'un ciel. Bah, aujourd'hui, il est gris, hein. Ça nous change, hein, des 36 degrés à 18-19. Bon. Il était d'une fois, rien qu'un ciel. Mais arrête de te plaindre. Je me plains pas, moi. Il y aura les Beatles également dans la programmation cette fin d'après-midi. Twist and Shout, et puis... Ah, j'adore. Vous aussi, ça tombe mieux. La musique qui nous donne des ailes. Alouette, Gilles Dreux, excellente fin d'après-midi. Merci de nous avoir rejoints. On a dans le programme tout de suite Sheila et Wallace Collection. Oh là là là là. On est bien sur Viva Plus. Daydream.

On voyage sans quitter son fauteuil à l'écoute de Viva Plus. Kennedy Airport, Sheila. Comme annoncé dans le programme, les Beatles, il était une fois, mais il y aura aussi le Pop Concerto Orchestra.

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0: Vous ne le saviez peut-être pas, mais votre serviteur a une petite carrière militaire derrière lui. Et la marche en avant, je connais. J'ai jamais entendu parler d'une marche en arrière, hein, je dois vous dire. Alors là, il faut courir très vite, quoi. 17h45, on peut prendre tout ça avec le sourire et c'est tant mieux. La suite du programme, Paul Naref, M et Gilles Dreux.
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0: Je fais très bien la mouche, hein.
1: C'est vrai, hein.
0: Je fais très bien le chimpanzé aussi, mais ce sera pour une prochaine fois. Là, c'est Bernardo, oui. 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

On ira ce qu'on veut, mais quelque part, c'était un génie de la black music, hein, ce grand Barry White, qu'on écoutait ici dans l'apéro disco sur Viva Plus avec Let the Music Play. Et c'est ce que nous allons faire jusqu'à 19h, en partageant par exemple dans quasi immédiat les Jacksons, et puis tout de suite, le Gap Band, Oops Upside Your Head. 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

ça nous repose un petit peu. Ah bah oui, le sujet de la météo, bah, c'est un sujet universel. Hein. Blame it on the boogie, les Jacksons. Et j'ai pour vous ceci après, tiens, les OJs.

0: titre suivant arrive bien à propos, Singing in the Rain, Sheila et le Black Devotion.
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0: J'ai pour vous, sur la platine de droite, Whistle Just Bugging.
1: Bye.

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C'était en 1986, comme on le précise. Zino, super révolutionnaire quand un peu pour l'époque. Hein. Actionné, mille et l'or de vous servir le petit dernier pour la route. Et là, on part tout à fait dans un autre domaine. C'est de la fantaisie, c'est même carrément du piratage. Un petit French Megamix.

0: C'est ici que nous allons refermer les portes du bar de Viva Plus sur ce bon conseil de manger des tomates, mon amour. Passez de belles soirées à l'écoute de nos programmes. Je vous retrouve demain dès 17h et un nouvel apéro disco vous sera servi également demain à partir de 18h. Bye bye les amis.
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0: Il est 19h. David Riffon, bonsoir à tous. Nouvelle journée cruciale pour les pompiers qui luttent depuis vendredi contre les flammes dans les Hauts-de-Fagne. Ce mardi, l'objectif des hommes du feu, c'était de circonscrire, d'encercler le feu, éviter qu'il se propage sur ses flancs nord et est sur la zone touchée et pouvoir ensuite enfin pénétrer dans le périmètre et éteindre le feu. L'Allemagne a renforcé son dispositif avec 40 pompiers supplémentaires et 20 camions de plus aujourd'hui. Les moyens aériens n'ont pu être utilisés que de manière assez limitée aujourd'hui en raison de la mauvaise visibilité. À Sorbrot, dans la commune de Weym, les habitants évacués ce week-end ont reçu une bonne nouvelle hier soir. Ils ont pu rentrer chez eux et ont enfin pu passer la nuit et la journée de ce mardi dans leurs habitations après 3 jours de stress intense. Angélique et sa fille sont donc rentrées hier soir. Le mari d'Angélique, lui, était resté sur place. Angélique est désormais rassurée.
1: On avait envie de retrouver nos maisons. Voilà. Nous, on l'a pas vraiment abandonné parce que mon mari est resté tous les jours, mais voilà.
2: Et pourquoi alors vous avez décidé quand même de partir et que votre fille soit loin d'ici?
1: Parce que ma fille a de plus petits poumons qui sont toujours en développement et voilà. On va dire que nous, c'est pas terrible de les avoir respirés non plus, mais bon.
2: Et c'est, pourquoi voilà. Vous pas partis tous les trois?
1: Parce que Nicolas, lui, voulait rester parce qu'on a constaté qu'il y avait des rôdeurs du paquet des vols, mais il y avait des gens qui rôdaient dans les rues qui n'avaient rien à faire là.
0: Une interview réalisée par Perrine Hubinon. La commune de Weym a toutefois demandé aux habitants du village de Sorbrot de limiter leurs déplacements pour ne pas compliquer l'intervention des services de secours. Ils doivent aussi rester attentifs aux communications officielles qui pourraient être diffusées en fonction de l'évolution de la situation. Enfin, pour ce qui concerne les deux hameaux de la commune de Büchenbach, plus au nord du territoire, l'ordre d'évacuation, lui, reste d'actualité. Le gouvernement fédéral a décidé, on le sait, de supprimer 1000 places d'accueil pour les demandeurs d'asile. Les associations qui leur viennent en aide ne comprennent pas la décision, ils la déplorent et ont manifesté d'ailleurs aujourd'hui à Bruxelles. Une centaine de ces travailleurs sociaux se sont rassemblés au Mont des Arts cet après-midi. Dom Denis et Rémi Fassin ont tendu leur micro à ces travailleurs ainsi qu'à des citoyens mobilisés. Tous craignent une crise humanitaire.
3: Je viens de la Louvière exprès pour être présente parce que je trouve qu'on a pour le moment une politique insupportable. Il faut quand même continuer à dire qu'on n'est pas d'accord.
4: Vous pouvez m'expliquer un peu votre pancarte?
5: Immeuble vide, femme à la rue, ça veut dire qu'il y a plein d'immeubles vides où on peut reloger des femmes et faire les choses comme il se doit.
6: Je suis psychologue au centre Poincaré pour les hommes isolés. Aujourd'hui, on refuse déjà des personnes dans nos différents centres.
7: Sarah Deliamchin, je suis directrice générale du SAMU social.
8: Comme employeur, ça veut dire l'activation d'un plan Renault, plan de licenciement collectif, négocié avec les organisations syndicales, qui sont évidemment à nos côtés aujourd'hui, mais qui sont là aussi pour défendre les intérêts des travailleurs. Donc c'est des séquences très difficiles, avec des budgets qui tombent, avec des gens qui perdent leur emploi, avec des personnes en rue. Tout ça à l'approche de l'hiver.
0: Sujet réalisé par Tom Denis et Rémi Fassin à Bruxelles. L'ONU déplore les blessures de 42 enfants au moins dans une école à Kaboul en Afghanistan. Des blessés victimes d'une explosion. Les Nations Unies ne confirment pas s'il s'agit d'une attaque ou d'un accident lié à un débris explosif de guerre passé plus tôt dans la journée. Le rapporteur spécial de l'ONU sur la situation des droits humains en Afghanistan avait condamné une attaque haineuse près de cette école, donc située dans un quartier de Kaboul habité principalement par la communauté Hazara de confession chiite et visée dans le passé par des attaques de mouvements armés sunnites comme par exemple le groupe djihadiste État islamique. Les victimes blessées donc sont âgées de 9 à 14 ans. La Coupe du Monde de hockey, elle se poursuit. Deuxième rencontre ce soir pour les Red Panthers. Notre équipe nationale féminine affronte l'Espagne. Coup d'envoi à 20h30. C'est une première et c'est une conséquence assez logique du vaste incendie qui frappe les Fagnes. La dernière étape du beau vélo de Ravel, prévue ce samedi près du barrage d'Eupen, est annulée. Un cas de force majeure. La décision a été prise par le centre de crise du gouverneur de la province de Liège. Pour des raisons de sécurité, le parking du barrage d'Eupen est interdit d'accès pour permettre le ravitaillement en eau des services de secours. Les voiries doivent également rester dégagées afin de ne pas entraver l'accès de ces services de secours. Je vous remercie pour votre attention et vous souhaite une excellente soirée.
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0: Il est 20h. David Riffon, bonsoir à tous. Maxime Prévost est arrivé ce matin en Ukraine. Une visite de travail de 2 jours pour le ministre belge des Affaires étrangères. Première étape, la capitale, Kiev, où Maxime Prévost a notamment rencontré pendant 1 heure environ le président ukrainien Volodymyr Zelensky. Le ministre Prévost en est à son 4e passage sur place. Une fois de plus, il est venu rappeler le soutien de la Belgique à l'Ukraine, victime de l'invasion de la Russie depuis le 24 février 2022. Une douzaine de sujets ont été évoqués, notamment l'adhésion de l'Ukraine à l'Union européenne, mais aussi la situation en mer Noire, où les frappes contre les navires et les ports céréaliers se sont intensifiées ces dernières semaines en raison des attaques de drones russes. D'ailleurs, la rencontre s'est tenue dans un abri souterrain. Chez nous, les pompiers ont à nouveau lutté de toutes leurs forces aujourd'hui contre l'incendie dans les Hauts-de-Fagne. L'attention s'est concentrée sur la zone nord-est, la partie la plus inaccessible, la plus délicate, faite de chemins et de pistes. Le but, c'est d'encercler le feu, d'encercler cette zone et éviter de nouveaux embrasements. Globalement, toutefois, le feu ne progresse plus au-delà de son périmètre. De nouveaux renforts sont arrivés d'Allemagne, notamment aujourd'hui. Elle est devenue la première astronaute française à sortir dans l'espace. Sophie Adonneau a quitté l'ISS cet après-midi, la Station Spatiale Internationale, pour effectuer des travaux de réparation en compagnie d'un autre astronaute, l'américain Anil Menon. Des images de la NASA ont montré cette sortie. Sophie Adonneau s'est également exprimée brièvement. Les deux astronautes sont sortis pour réparer une antenne parabolique. Sophie Adonneau, 44 ans, est la deuxième européenne à faire une telle sortie après l'italienne Samantha Cristoforetti en 2022. On rappelle aussi que la Française fait partie de la même promotion d'astronautes européens que le Belge Raphaël Liégeois. Les Red Panthers face à l'Espagne ce soir à la Coupe du Monde de hockey. C'est le 2e match de la phase de poule de cette Coupe du Monde. Et cette rencontre démarre dans une demi-heure. Merci pour votre attention. Passez une belle soirée.
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0: 21h. David Riffon, bonsoir à tous. Le feu qui frappe les Fagnes depuis vendredi dernier ne s'étend plus. Il est désormais contenu dans son périmètre, pratiquement complètement encerclé grâce à l'action aujourd'hui essentiellement des équipes engagées au sol. La partie n'est pas gagnée pour autant, car en de nombreux endroits, le feu couve. Les opérations vont donc se poursuivre la nuit prochaine. Les conditions météo de ce mardi, principalement le brouillard, n'ont pas permis l'engagement des moyens aériens comme les hélicoptères bombardiers d'eau. Le feu de forêt qui s'est déclenché, lui, samedi à Monthermé, une ville des Ardennes en France, et qui a parcouru près d'une centaine d'hectares au total, est fixé depuis hier soir, indique ce soir la préfecture, à l'issue des derniers largages d'eau effectués par les hélicoptères. Au total, donc, 96 hectares de forêt ont été détruits, mais aucune habitation n'a été touchée et aucune personne n'a dû être évacuée. Monthermé est une petite ville des Ardennes françaises, là où la Semois se jette dans la Meuse. L'accident d'un hélicoptère qui s'est écrasé hier sur l'île grecque de Syphnos, provoquant la mort du pilote et d'un couple de jeunes mariés britanniques. L'accident pourrait avoir été causé par un dysfonctionnement du rotor de la queue de l'appareil. C'est ce qu'a expliqué l'autorité de l'aviation civile grecque. Cet appareil privé, un Bell 206, s'est écrasé donc hier à proximité d'habitations sur cette île touristique de l'archipel des Cyclades, peu de temps avant son atterrissage prévu sur un héliport local. Sur le marché des transferts en football, c'est le gros coup du FC Barcelone cet été. L'ancien Ballon d'Or et champion du monde avec l'Espagne il y a quelques semaines, Rodri, rejoint la Catalogne. Le milieu de terrain vient de Manchester City. Il est âgé de 30 ans et il s'est engagé jusqu'au 30 juin 2030. Pour 4 saisons donc, surtout, il faisait partie de la guéguerre entre le Barça et le Real car il était pressenti pour rejoindre les Madrilènes au début de l'été. Un coup d'œil sur la rencontre des Red Panthers contre l'Espagne. C'est toujours 0-0 après 20 minutes de jeu. C'est le deuxième match de la Coupe du Monde pour les Red Panthers. Merci de votre écoute. Passez une belle soirée.
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0: Il est 22h. David Riffon, bonsoir à tous. Le centre d'accueil de Malmedy devrait être vide ce soir, selon le bourgmestre de la commune. Depuis ce week-end, le centre accueillait une quinzaine de personnes depuis l'évacuation des villages de Sorbrot ainsi que de deux hameaux de Büschenbach. L'établissement s'est vidé hier soir lorsque les habitants de Sorbrot ont pu regagner leur domicile. Les deux habitants de Büschenbach ont, eux, été relogés par le CPAS de leur commune et la dernière personne qui était abritée à Malmedy a été prise en charge par le CPAS de cette commune-là. Le centre d'accueil ne va toutefois pas encore reprendre son rôle principal de hall sportif tant que la crise n'est pas derrière. L'incendie, lui, est pour ainsi dire encerclé désormais. Les pompiers au sol ont travaillé d'arrache-pied aujourd'hui encore et vont le faire encore la nuit prochaine. Les moyens aériens n'ont toutefois pas pu être mobilisés aujourd'hui en raison du brouillard qui a persisté toute la journée sur la région et donc du ciel trop bas. L'armée israélienne a annoncé avoir rapatrié la dépouille du sergent-chef Yehuda Katz, tué au Liban il y a 44 ans, grâce à une opération menée conjointement avec le Mossad, les services de renseignement israéliens. Yehuda Katz était le dernier soldat israélien porté disparu après la bataille de Sultan Yaqub, menée en 1982 contre les forces syriennes dans la région de la Bekaa, le long de la frontière avec la Syrie, dans l'est du Liban. Trois soldats israéliens sont restés portés disparus pendant des décennies après cette bataille de Sultan Yaqub. Le sport est tout d'abord un coup d'œil sur la rencontre des Red Panthers à la Coupe du Monde de hockey sur gazon. Les Belges affrontent l'Espagne ce soir. On termine tout doucement le troisième quart-temps et c'est un but partout. Si elle s'impose contre les Espagnols, eh bien les Belges seront qualifiés pour la suite de la compétition. On joue en préliminaire de Ligue des Champions de football. Ce soir, notamment le club turc de Fenerbahçe contre les Français de Lyon. À la mi-temps, c'est 0-1 pour Lyon. Romelu Lukaku pourrait peut-être recevoir ses première minute avec son nouveau club de Fenerbahçe, mais en attendant, c'est un autre Belge, Loïs Openda, qui a ouvert le score pour Lyon, où il vient également d'arriver cet été. Merci de nous accompagner, passez une belle soirée.
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0: David Riffon avec vous pour ce résumé de l'actualité. Heure après heure, la situation s'améliore dans les Hauts-de-Fagne. Ce mardi soir, les opérations destinées à encercler définitivement le feu étaient pratiquement terminées. Les pompiers se sont concentrés et se concentrent d'ailleurs encore sur la zone nord-est la plus difficile d'accès. Ils arrosent abondamment la zone pour éviter tout nouveau départ de feu. Ils creusent également le sol sur plusieurs centimètres par endroit pour ne pas laisser de matière inflammable. Sur la zone nord-est difficile d'accès, les hommes au sol redoublent donc d'efforts. Mais ce mardi, en raison de la météo, les soutiens aériens n'ont pas pu décoller pour les aider. En Ukraine, une frappe de drone a fait un mort et 17 blessés au moins, majoritairement des employés de la centrale nucléaire de Zaporijjia, occupée par la Russie. Conquise par l'armée russe en mars 2022, au début de l'offensive contre l'Ukraine, la centrale nucléaire de Zaporijjia, dans le sud du pays, la plus grande d'Europe, est depuis lors régulièrement au cœur d'inquiétudes quant à sa sécurité. On a appris le décès de Frank Beard, le batteur du groupe américain ZZ Top. Il avait 77 ans. Frank Beard souffrait de problèmes de santé depuis plusieurs années. Il s'est éteint dans un centre de soins palliatifs à Richmond, au Texas. Plusieurs concerts de ZZ Top avaient dû être annulés ces dernières semaines. Le match nul, un partout, entre les Red Panthers et l'Espagne à la Coupe du Monde de hockey sur gazon. Un résultat qui ne compromet pas les chances de qualification des Belges en tête de leur poule avec les Espagnols. Après deux matchs, côté messieurs, les Red Lions affrontent la Malaisie ce mercredi soir. Match décisif pour aller plus loin. En cyclisme, place dès ce mercredi et jusqu'à dimanche au Regnewi Tour, la nouvelle appellation du Tour du Benelux, la seule course au World Tour par étapes sur le sol belge. Elle fait la part belle aux sprinteurs, aux punchers ou aux hommes de classique. Arnaud Delis, Tim Merlier ou Jasper Philipsen notamment sont présents. Merci de nous accompagner. Passez une très belle nuit à notre écoute.
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1: 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J'entendais quelque part comme une sonnerie. J'ai voulu bouger, aïe la douleur dans l'épaule droite. 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

0: Il est 1h.
1: David Riffon avec vous pour ce résumé de l'actualité. Heure après heure, la situation s'améliore dans les Hauts-de-Fagne. Ce mardi soir, les opérations destinées à encercler définitivement le feu étaient pratiquement terminées. Les pompiers se sont concentrés et se concentrent d'ailleurs encore sur la zone nord-est la plus difficile d'accès. Ils arrosent abondamment la zone pour éviter tout nouveau départ de feu. Ils creusent également le sol sur plusieurs centimètres par endroit pour ne pas laisser de matière inflammable. Sur la zone nord-est difficile d'accès, les hommes au sol redoublent donc d'efforts. Mais ce mardi, en raison de la météo, les soutiens aériens n'ont pas pu décoller pour les aider. En Ukraine, une frappe de drone a fait un mort et 17 blessés au moins, majoritairement des employés de la centrale nucléaire de Zaporijjia, occupée par la Russie. Conquise par l'armée russe en mars 2022, au début de l'offensive contre l'Ukraine, la centrale nucléaire de Zaporijjia, dans le sud du pays, la plus grande d'Europe, est depuis lors régulièrement au cœur d'inquiétudes quant à sa sécurité. On a appris le décès de Frank Beard, le batteur du groupe américain ZZ Top. Il avait 77 ans. Frank Beard souffrait de problèmes de santé depuis plusieurs années. Il s'est éteint dans un centre de soins palliatifs à Richmond, au Texas. Plusieurs concerts de ZZ Top avaient dû être annulés ces dernières semaines. Le match nul, un partout, entre les Red Panthers et l'Espagne à la Coupe du Monde de hockey sur gazon. Un résultat qui ne compromet pas les chances de qualification des Belges en tête de leur poule avec les Espagnols. Après deux matchs, côté messieurs, les Red Lions affrontent la Malaisie ce mercredi soir. Match décisif pour aller plus loin. En cyclisme, place dès ce mercredi et jusqu'à dimanche au Renewi Tour, la nouvelle appellation du Tour du Benelux, la seule course au World Tour par étapes sur le sol belge. Elle fait la part belle aux sprinteurs, aux punchers ou aux hommes de classique. Arnaud Delis, Tim Merlier ou Jasper Philipsen notamment sont présents. Merci de nous accompagner. Passez une très belle nuit à notre écoute.
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0: 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Il est 2h.
1: David Riffon avec vous pour ce résumé de l'actualité. Heure après heure, la situation s'améliore dans les Hauts-de-Fagne. Ce mardi soir, les opérations destinées à encercler définitivement le feu étaient pratiquement terminées. Les pompiers se sont concentrés et se concentrent d'ailleurs encore sur la zone nord-est la plus difficile d'accès. Ils arrosent abondamment la zone pour éviter tout nouveau départ de feu. Ils creusent également le sol sur plusieurs centimètres par endroit pour ne pas laisser de matière inflammable. Sur la zone nord-est difficile d'accès, les hommes au sol redoublent donc d'efforts. Mais ce mardi, en raison de la météo, les soutiens aériens n'ont pas pu décoller pour les aider. En Ukraine, une frappe de drone a fait un mort et 17 blessés au moins, majoritairement des employés de la centrale nucléaire de Zaporizhzhia, occupée par la Russie. Conquise par l'armée russe en mars 2022, au début de l'offensive contre l'Ukraine, la centrale nucléaire de Zaporizhzhia, dans le sud du pays, la plus grande d'Europe, est depuis lors régulièrement au cœur d'inquiétudes quant à sa sécurité. On a appris le décès de Frank Beard, le batteur du groupe américain ZZ Top. Il avait 77 ans. Frank Beard souffrait de problèmes de santé depuis plusieurs années. Il s'est éteint dans un centre de soins palliatifs à Richmond, au Texas. Plusieurs concerts de ZZ Top avaient dû être annulés ces dernières semaines. Le match nul, un partout, entre les Red Panthers et l'Espagne à la Coupe du Monde de hockey sur gazon. Un résultat qui ne compromet pas les chances de qualification des Belges en tête de leur poule avec les Espagnols. Après deux matchs, côté messieurs, les Red Lions affrontent la Malaisie ce mercredi soir.